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1: 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Il y a la une ce dimanche, la forte mobilisation contre les violences sexuelles. Samedi, environ 100 000 personnes ont défilé à Paris et des milliers d'autres dans près de 80 villes de France pour réclamer une loi globale de lutte contre la violence sexuelle. Le cortège parisien s'était dansé de la place de la Bastille au début d'après-midi en direction de la place de la Nation. Cette marche fait suite au viol et meurtre de Liana, une fillette de 11 ans, un drame qui a provoqué une vive émotion dans le pays, d'autant que le principal suspect avait déjà été mise en cause par le passé sans qu'il soit inquiété. Et à présent, sur le plan politique, l'exécutif est sous pression. Une motion de censure visant le gouvernement de Sébastien Lecornu sera débattue et mise aux voix demain, lundi 6 juillet, à l'Assemblée nationale, portée par la gauche et signée par 58 députés. Elle reproche au gouvernement son impréparation face aux vagues de chaleur et des coupes budgétaires dans l'adaptation climatique. Il faut 289 voix pour renverser l'exécutif. Le Rassemblement national a d'ores et déjà fait savoir qu'il ne voterait pas ce texte, qu'il juge prématuré. La motion a donc peu de chances d'aboutir. En toile de fond, le Premier ministre a alerté sur l'état des finances publiques et sur les difficultés à faire adopter le prochain budget. Autre temps fort, le sud du pays reste en alerte face aux incendies. Ce week-end, plusieurs départements méditerranéens sont classés à un risque très élevé de feux de forêt. L'incendie parti de l'Hérault et qui a gagné l'Aude a parcouru près de 900 hectares. Jusqu'à 800 pompiers appuyés par des canadairs ont été mobilisés et 250 personnes évacuées par précaution. Depuis le début de la saison, près de 7000 départs de feux ont déjà été recensés dans le pays. Et la vigilance ne peut pas retomber sur une nouvelle vague de chaleur s'installe dès demain lundi sur une large partie du territoire avec des pics attendus autour des 38 à 40 degrés en fin de semaine. Les autorités appellent à la prudence et particulièrement aux personnes fragiles. Et puis à noter aussi, la vigilance reste de mise sur le littoral atlantique. Le risque lié au courant de Baïne est jugé maximal ce week-end sur les plages de la Nouvelle-Aquitaine. Les secours appellent les baigneurs à ne se mettre à l'eau que dans les zones de baignade surveillées. Et enfin, côté culture, plusieurs festivals de cinéma referment leurs portes en ce début juillet. Le festival de La Rochelle vient de s'achever avec sa 54e édition, tandis que le festival du film de Nancy se clôt aujourd'hui et le festival d'Avignon débute. C'est la fin de cette édition. Passez un excellent dimanche.
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2: Bonjour à tous. Dans l'actualité people du jour, on parle d'Eliott Deval. Morgane de Toi, elle a dit oui. Il y a quelques jours, en story Instagram, c'est ce qu'a révélé le journaliste de CNews. Le tout en légende d'une photo montrant le décor de sa demande en mariage à Morgane Rinaudi sur le rooftop de l'hôtel Métropole à Monte-Carlo, avec le sol recouvert d'un tapis en fourrure, des bougies partout et d'énormes bouquets de roses blanches. Le trentenaire avait mis le paquet pour emporter une réponse positive. Mission donc accomplie. Celle qui œuvre comme directrice de com de l'entreprise de terrassement familial a avoué que c'était le oui le plus facile de sa vie. On se retrouve très vite avec d'autres actu people.
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3: Et en ce lundi 6 juillet, bonne fête aux Nolwenn, les béliers. C'est dans la plus stricte intimité que vous trouverez ce à quoi vous aspirez fondamentalement. Les taureaux, évitez de vous poser trop de questions sur la relation que vous venez de nouer. Les gémeaux, vous devrez faire un effort pour maintenir l'équilibre de vos finances. Cancer, pourquoi penser compliqué quand tout peut être si simple? Les lions, les changements qui s'annoncent s'avéreront très bénéfiques. Vierge, soignez les détails et soyez discret sur vos projets d'avenir. Balance, en famille, vous risquez de rencontrer quelques difficultés avec vos enfants ou avec vos parents. Les scorpions, les choses iront pour le mieux. Sagittaire, si vous avez besoin d'argent pour démarrer une affaire, vous l'obtiendrez. Les capricornes, des idées créatrices vous viennent spontanément à l'esprit. Les Verseaux, la vie de famille sera peut-être un peu agitée, mais la tendresse sera bien présente. Enfin, les poissons, le conflit des générations existe vraiment. Vous en êtes la preuve vivante. Bonne journée et à demain.
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1: 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Il y a la une ce dimanche sur la forte mobilisation contre les violences sexuelles. Samedi, environ 5000 personnes ont défilé à Paris et des milliers d'autres dans près de 80 villes de France pour réclamer une loi globale de lutte contre la violence sexuelle. Le cortège parisien s'est élancé de la place de la Bastille au début d'après-midi en direction de la place de la Nation. Cette marche fait suite au viol et meurtre de Liana, une fillette de 11 ans, un drame qui a provoqué une vive émotion dans le pays, d'autant que le principal suspect avait déjà été mise en cause par le passé sans qu'il soit inquiété. Et à présent, sur le plan politique, l'exécutif est sous pression. Une motion de censure visant le gouvernement de Sébastien Lecornu sera débattue et mise aux voix demain, lundi 6 juillet, à l'Assemblée nationale, portée par la gauche et signée par 58 députés. Elle reproche au gouvernement son impréparation face aux vagues de chaleur et des coupes budgétaires dans l'adaptation climatique. Il faut 289 voix pour renverser l'exécutif. Le Rassemblement national d'Orée déjà fait savoir qu'il ne voterait pas ce texte, qu'il juge prématuré. La motion a donc peu de chances d'aboutir. En toile de fond, le Premier ministre a alerté sur l'état des finances publiques et sur les difficultés à faire adopter le prochain budget. Autre temps fort, le sud du pays reste en alerte face aux incendies.

Ce week-end, plusieurs départements méditerranéens sont classés un risque très élevé de feux de forêt. L'incendie parti de l'Hérault et qui a gagné l'Aude a parcouru près de 900 hectares. Jusqu'à 800 pompiers appuyés par des canadairs ont été mobilisés et 250 personnes évacuées par précaution. Depuis le début de la saison, près de 7000 départs de feux ont déjà été recensés dans le pays. Et la vigilance ne peut pas retomber sur une nouvelle vague de chaleur s'installe dès demain lundi sur une large partie du territoire avec des pics attendu autour des 38 à 40 degrés en fin de semaine. Les autorités appellent à la prudence et particulièrement aux personnes fragiles. Et puis à noter aussi, la vigilance reste de mise sur le littoral atlantique. Le risque lié au courant de Baïne est jugé maximal ce week-end sur les plages de la Nouvelle-Aquitaine. Les secours appellent les baigneurs à ne se mettre à l'eau que dans les zones de baignade surveillées. Et enfin, côté culture, plusieurs festivals de cinéma referment leurs portes en ce début juillet. Le festival de La Rochelle vient de s'achever avec sa 54e édition, tandis que le festival du film de Nancy se clôt aujourd'hui et le festival d'Avignon débute. C'est la fin de cette édition. Passez un excellent dimanche.

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2: Bonjour à tous, dans l'actualité People du jour, on parle de Marc Lavoine, du nouveau dans son cambriolage. 2 mois après avoir porté plainte pour l'intrusion d'un individu dans son appartement de Saint-Germain-des-Prés à Paris, le chanteur a découvert dans les colonnes d'un journal les échanges confidences de l'homme qui serait entré chez lui. Ce dernier affirme avoir été engagé pour installer du matériel d'espionnage et voler une tablette numérique grâce à un double de clés dérobé à Adriana Carambeu quelques semaines auparavant. La police retrouvera un poste de radio piégé et 3 stylos caméra. Dans le quotidien, Mohamed dit avoir été payé 3000 euros par un papa au Maroc. Celui-ci aurait confié vouloir récupérer la garde de sa fille qui serait en danger avec sa maman. Il assure également qu'il ne savait pas chez qui il entrait. Bref, un scénario digne d'une mauvaise série au beau milieu de la guerre entre la top modèle et son ex-mari sur fond d'accusations de violence conjugale et de corruption de mineurs. On se retrouve très vite avec d'autres actus people.
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2: Et en ce lundi 6 juillet, bonne fête aux Nolwenn, les béliers. C'est dans la plus stricte intimité que vous trouverez ce à quoi vous aspirez fondamentalement. Les taureaux, évitez de vous poser trop de questions sur la relation que vous venez de nouer. Les gémeaux, vous devrez faire un effort pour maintenir l'équilibre de vos finances. Cancer, pourquoi penser compliqué quand tout peut être si simple? Les lions, les changements qui s'annoncent s'avéreront très bénéfiques. Vierge, soignez les détails et soyez discret sur vos projets d'avenir. Balance, en famille, vous risquez de rencontrer quelques difficultés avec vos enfants ou avec vos parents. Les scorpions, les choses iront pour le mieux. Sagittaire, si vous avez besoin d'argent pour démarrer une affaire, vous l'obtiendrez. Les capricornes, des idées créatrices vous viennent spontanément à l'esprit. Les Verseaux, la vie de famille sera peut-être un peu agitée, mais la tendresse sera bien présente. Enfin, les poissons, le conflit des générations existe vraiment. Vous en êtes la preuve vivante. Bonne journée et à demain.
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1: 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Il y a la une ce dimanche, la forte mobilisation contre les violences sexuelles. Samedi, environ 100 000 personnes ont défilé à Paris et des milliers d'autres dans près de 80 villes de France pour réclamer une loi globale de lutte contre la violence sexuelle. Le cortège parisien s'est édancé de la place de la Bastille au début d'après-midi en direction de la place de la Nation. Cette marche fait suite au viol et meurtre de Liana, une fillette de 11 ans, un drame qui a provoqué une vive émotion dans le pays, d'autant que le principal suspect avait déjà été mise en cause par le passé sans qu'il soit inquiété. Et à présent, sur le plan politique, l'exécutif est sous pression. Une motion de censure visant le gouvernement de Sébastien Lecornu sera débattue et mise aux voix demain, lundi 6 juillet, à l'Assemblée nationale, portée par la gauche et signée par 58 députés. Elle reproche au gouvernement son impréparation face aux vagues de chaleur et des coupes budgétaires dans l'adaptation climatique. Il faut 289 voix pour renverser l'exécutif. Le Rassemblement national a d'ores et déjà fait savoir qu'il ne voterait pas ce texte, qu'il juge prématuré. La motion a donc peu de chances d'aboutir.

0: En toile de fond, le Premier ministre a alerté sur l'état des finances publiques et sur les difficultés à faire adopter le prochain budget. Autre temps fort, le sud du pays reste en alerte face aux incendies. Ce week-end, plusieurs départements méditerranéens sont classés à un risque très élevé de feux de forêt. L'incendie parti de l'Hérault et qui a gagné l'Aude a parcouru près de 900 hectares. Jusqu'à 800 pompiers appuyés par des canadairs ont été mobilisés et 250 personnes évacuées par précaution. Depuis le début de la saison, près de 7000 départs de feux ont déjà été recensés dans le pays. Et la vigilance ne va pas retomber sur une nouvelle vague de chaleur s'installe dès demain lundi sur une large partie du territoire avec des pics attendus autour des 38 à 40 degrés en fin de semaine. Les autorités appellent à la prudence et particulièrement aux personnes fragiles. Et puis à noter aussi, la vigilance reste de mise sur le littoral atlantique. Le risque lié au courant de Baïne est jugé maximal ce week-end sur les plages de la Nouvelle-Aquitaine. Les secours appellent les baigneurs à ne se mettre à l'eau que dans les zones de baignade surveillées. Et enfin, côté culture, plusieurs festivals de cinéma referment leurs portes en ce début juillet. Le Festival de La Rochelle vient de s'achever avec sa 54e édition, tandis que le Festival du film de Nancy se clôt aujourd'hui et le Festival d'Avignon débute. C'est la fin de cette édition. Passez un excellent dimanche.
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3: Bonjour à tous, dans l'actualité people du jour, on parle de Marc Lavoine, du nouveau dans son cambriolage. 2 mois après avoir porté plainte pour l'intrusion d'un individu dans son appartement de Saint-Germain-des-Prés à Paris, le chanteur a découvert dans les colonnes d'un journal les échanges confidences de l'homme qui serait entré chez lui. Ce dernier affirme avoir été engagé pour installer du matériel d'espionnage et voler une tablette numérique grâce à un double de clés dérobé à Adriana Carambeu quelques semaines auparavant. La police retrouvera un poste de radio piégé et 3 stylos caméra. Dans le quotidien, Mohamed dit avoir été payé 3000 euros par un papa au Maroc. Celui-ci aurait confié vouloir récupérer la garde de sa fille qui serait en danger avec sa maman. Il assure également qu'il ne savait pas chez qui il entrait. Bref, un scénario digne d'une mauvaise série au beau milieu de la guerre entre la top modèle et son ex-mari sur fond d'accusations de violence conjugale et de corruption de mineurs. On se retrouve très vite avec d'autres actus people.
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2: Et en ce lundi 6 juillet, bonne fête aux Nolwenn, les béliers. C'est dans la plus stricte intimité que vous trouverez ce à quoi vous aspirez fondamentalement. Les taureaux, évitez de vous poser trop de questions sur la relation que vous venez de nouer. Les gémeaux, vous devrez faire un effort pour maintenir l'équilibre de vos finances. Cancer, pourquoi penser compliqué quand tout peut être si simple? Les lions, les changements qui s'annoncent s'avéreront très bénéfiques. Vierge, soignez les détails et soyez discret sur vos projets d'avenir. Balance, en famille, vous risquez de rencontrer quelques difficultés avec vos enfants ou avec vos parents. Les scorpions, les choses iront pour le mieux. Sagittaire, si vous avez besoin d'argent pour démarrer une affaire, vous l'obtiendrez. Les capricornes, des idées créatrices vous viennent spontanément à l'esprit. Les Verseaux, la vie de famille sera peut-être un peu agitée, mais la tendresse sera bien présente. Enfin, les poissons, le conflit des générations existe vraiment. Vous en êtes la preuve vivante. Bonne journée et à demain.
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6: Bonjour, aujourd'hui 6 juillet, 187e jour de l'année, nous fêtons les Mariettes. C'est aussi la journée internationale du baiser. C'est le 6 juillet 1933 que naissait Jean-Pierre Mocky, disparu en août 2019, et en 1948, naissance de Nathalie Baye, qui nous a quittés en avril 2026. Joyeux anniversaire au Dalai Lama, né le 6 juillet 1935, à l'ex-président américain George Walker Bush et à Sylvester Stallone, tous deux nés en 1946, à Isabelle Boulay, née en 1972, à l'actrice Audrey Fleurot, née en 1977, à l'accordéoniste Julien Proulac, né en 1979, et à la fille de Marlène Jobert, Eva Green, née le 6 juillet 1980. C'est aussi le 6 juillet 1974 que nous quittait Francis Blanche, né en juillet 1921, et en 2020 décès de Ennio Morricone, compositeur italien de musique de film, né en novembre 1928. Le 6 juillet 1885, Louis Pasteur pratique la première vaccination contre la rage sur le jeune Joseph Meister. En 1954, à Memphis, Tennessee, un jeune homme inconnu enregistre un disque pour l'anniversaire de sa maman, son nom, Elvis Presley. Enfin, le 6 juillet 2005, le prince Albert de Monaco reconnaît publiquement son fils Alexandre, de naissance illégitime avec une Française originaire du Congo. Le dicton du jour, jamais en juillet, sécheresse n'a causé la moindre détresse. Demain, vous penserez à fêter les Raoul.
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2: Bonjour à tous. Dans l'actualité musicale du jour, on parle de Théodora. Théodora se lance à l'international avec Jetski. Théodora pose son tout premier couplet en anglais en featuring avec Molly. Une collaboration 100% féminine qui marque donc son grand saut à l'international. La boss lady passe donc à la vitesse supérieure pour la toute première fois de sa carrière. Théodora chante un couplet entièrement en anglais, disponible depuis le 19 juin dernier sur toutes les plateformes. Jetski est un titre ultra dansant entre pop et reggaeton, où la chanteuse partage le micro avec notamment Molly, déjà bien installée sur la scène Afrofusion. Résultat, un morceau qui mélange les langues, les sonorités et même les cultures, taillées pour cartonner bien au-delà des frontières. Si le couplet de la chanteuse franco-congolaise est bien présent sur toutes les plateformes de streaming, elle n'apparaît pas dans le clip du morceau au grand désarroi des plus passionnés. La vidéo diffusée sur YouTube est tournée en République dominicaine, mais uniquement en scène Molly. Quoi qu'il en soit, son ambition n'est pas vraiment surprenante. Fin mai déjà, l'artiste a fait une apparition surprise sur la scène du Zénith de Paris aux côtés de Pink Panthers, invité à monter donc sur scène par la star britannique. Le public en totale euphorie l'a alors vu reprendre son hit Fashion Designia. On se retrouve très vite avec d'autres actualités musicales.
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1: 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Il y a la une ce dimanche, la forte mobilisation contre les violences sexuelles. Samedi, environ 100 000 personnes ont défilé à Paris et des milliers d'autres dans près de 80 villes de France pour réclamer une loi globale de lutte contre la violence sexuelle. Le cortège parisien s'est édancé de la place de la Bastille au début d'après-midi en direction de la place de la Nation. Cette marche fait suite au viol et meurtre de Liana, une fillette de 11 ans, un drame qui a provoqué une vive émotion dans le pays, d'autant que le principal suspect avait déjà été mise en cause par le passé sans qu'il soit inquiété. Et à présent, sur le plan politique, l'exécutif est sous pression. Une motion de censure visant le gouvernement de Sébastien Lecornu sera débattue et mise aux voix demain, lundi 6 juillet, à l'Assemblée nationale, portée par la gauche et signée par 58 députés. Elle reproche au gouvernement son impréparation face aux vagues de chaleur et des coupes budgétaires dans l'adaptation climatique. Il faut 289 voix pour renverser l'exécutif. Le Rassemblement national a d'ores et déjà fait savoir qu'il ne voterait pas ce texte, qu'il juge prématuré. La motion a donc peu de chances d'aboutir. En toile de fond, le Premier ministre a alerté sur l'état des finances publiques et sur les difficultés à faire adopter le prochain budget. Autre temps fort, le sud du pays reste en alerte face aux incendies. Ce week-end, plusieurs départements méditerranéens sont classés à un risque très élevé de feux de forêt. L'incendie parti de l'Hérault et qui a gagné l'Aude a parcouru près de 900 hectares. Jusqu'à 800 pompiers appuyés par des canadairs ont été mobilisés et 250 personnes évacuées par précaution. Depuis le début de la saison, près de 7000 départs de feux ont déjà été recensés dans le pays. Et la vigilance ne peut pas retomber sur une nouvelle vague de chaleur s'installe dès demain lundi sur une large partie du territoire avec des pics attendus autour des 38 à 40 degrés en fin de semaine. Les autorités appellent à la prudence et particulièrement aux personnes fragiles. Et puis à noter aussi, la vigilance reste de mise sur le littoral atlantique.

0: Le risque lié au courant de Bain est jugé maximal ce week-end sur les plages de la Nouvelle-Aquitaine. Les secours appellent les baigneurs à ne se mettre à l'eau que dans les zones de baignade surveillées. Et enfin, côté culture, plusieurs festivals de cinéma referment leurs portes en ce début juillet. Le Festival de La Rochelle vient de s'achever avec sa 54e édition, tandis que le Festival du film de Nancy se clôt aujourd'hui et le Festival d'Avignon débute. C'est la fin de cette édition. Passez un excellent dimanche.
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3: Et en ce lundi 6 juillet, bonne fête aux Nolwenn, les béliers. C'est dans la plus stricte intimité que vous trouverez ce à quoi vous aspirez fondamentalement. Les taureaux, évitez de vous poser trop de questions sur la relation que vous venez de nouer. Les gémeaux, vous devrez faire un effort pour maintenir l'équilibre de vos finances. Cancer, pourquoi penser compliqué quand tout peut être si simple? Les lions, les changements qui s'annoncent s'avéreront très bénéfiques. Vierge, soignez les détails et soyez discret sur vos projets d'avenir. Balance, en famille, vous risquez de rencontrer quelques difficultés avec vos enfants ou avec vos parents. Les scorpions, les choses iront pour le mieux. Sagittaire, si vous avez besoin d'argent pour démarrer une affaire, vous l'obtiendrez. Les capricornes, des idées créatrices vous viennent spontanément à l'esprit. Les Verseaux, la vie de famille sera peut-être un peu agitée, mais la tendresse sera bien présente. Enfin, les poissons, le conflit des générations existe vraiment. Vous en êtes la preuve vivante. Bonne journée et à demain.
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2: Voici ma sélection télé pour ce lundi 6 juillet avec ce soir sur TF1 Camping Paradis, la série avec Laurent Ournac. Sur France 2, Meurtre au Paradis, série à 20h55. Sur France 3, L'École Buissonnière avec François Cluzet, film français de Nicolas Vanier. Sur M6, du football, la Coupe du Monde à 20h50, le 8e de finale, la suite en direct. Sur France 4, Sylvie Vartan, Vous et moi, documentaire. Sur TMC, Les Mignons, film américain d'animation. Sur Gulli, les parcs d'attractions préférés des Français, présenté par Camille Serre. Sur ses stars, Roland McDan, 50 ans de carrière, son spectacle. Sur T18, Les Voyages de Julie, magazine à Palerme ce soir. Vous retrouverez sur TF1 série film Le Jeu de la Vérité avec Philippe Lelouch et Christian Vadim. Film. Enfin sur Sister, la série Kaamelott avec Alexandre Astier. Bon zapping.
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2: Il y a la une ce dimanche, la forte mobilisation contre les violences sexuelles. Samedi, environ 100 000 personnes ont défilé à Paris et des milliers d'autres dans près de 80 villes de France pour réclamer une loi globale de lutte contre la violence sexuelle. Le cortège parisien s'est édancé de la place de la Bastille au début d'après-midi en direction de la place de la Nation. Cette marche fait suite au viol et meurtre de Liana, une fillette de 11 ans, un drame qui a provoqué une vive émotion dans le pays, d'autant que le principal suspect avait déjà été mis en cause par le passé sans qu'il soit inquiété. Et à présent, sur le plan politique, l'exécutif est sous pression. Une motion de censure visant le gouvernement de Sébastien Lecornu sera débattue et mise aux voix demain, lundi 6 juillet, à l'Assemblée nationale, portée par la gauche et signée par 58 députés. Elle reproche au gouvernement son impréparation face aux vagues de chaleur et des coupes budgétaires dans l'adaptation climatique. Il faut 289 voix pour renverser l'exécutif. Le Rassemblement national a d'ores et déjà fait savoir qu'il ne voterait pas ce texte, qu'il juge prématuré. La motion a donc peu de chances d'aboutir. En toile de fond, le Premier ministre a alerté sur l'état des finances publiques et sur les difficultés à faire adopter le prochain budget. Autre temps fort, le sud du pays reste en alerte face aux incendies. Ce week-end, plusieurs départements méditerranéens sont classés à un risque très élevé de feux de forêt. L'incendie parti de l'Hérault et qui a gagné l'Aude a parcouru près de 900 hectares jusqu'à 800 pompiers appuyés par des canadairs.

ont été mobilisés et 250 personnes évacuées par précaution. Depuis le début de la saison, près de 7000 départs de feu ont déjà été recensés dans le pays. Et la vigilance ne peut pas retomber. Une nouvelle vague de chaleur s'installe dès demain lundi sur une large partie du territoire avec des pics attendus autour des 38 à 40 degrés en fin de semaine. Les autorités appellent à la prudence et particulièrement aux personnes fragiles. Et puis à noter aussi, la vigilance reste de mise sur le littoral atlantique. Le risque lié au courant de Baïne est jugé maximal ce week-end sur les plages de la Nouvelle-Aquitaine. Les secours appellent les baigneurs à ne se mettre à l'eau que dans les zones de baignade surveillées. Et enfin, côté culture, plusieurs festivals de cinéma referment leurs portes en ce début juillet. Le Festival de La Rochelle vient de s'achever avec sa 54e édition, tandis que le Festival du film de Nancy se clôt aujourd'hui et le Festival d'Avignon débute. C'est la fin de cette édition. Passez un excellent dimanche.

Bonjour à toutes et à tous, heureux de vous retrouver, on est lundi aujourd'hui, c'est le 6 juillet, j'espère que c'est la forme pour vous, vous êtes en forme, c'est le principal, nous aussi on a la pêche, c'est les vacances, c'est l'été, il fait beau, il fait chaud, peut-être un peu trop chaud, mais c'est pas grave, on fait avec, attention malgré tout aux incendies, car oui, il y a pas mal d'incendies, surtout dans le sud, hein, vous l'avez entendu, ça brûle un peu partout, donc soyez très très prudents, pas de barbecue sauvage, ne jetez surtout pas, pour les fumeurs, vos mégots de cigarettes par la fenêtre, ne jetez pas non plus les canettes ou les bouteilles, ça peut refléter le soleil et embraser l'herbe qui est sèche. Prudence, prudence, c'est tous les conseils qu'on vous donne. Nous, on est là pour vous mettre de la bonne humeur, de la musique, et puis vous donner des petites infos. On est là au grand complet. Alan, Tom Kazak, Daniel et moi-même, Louis Kings. Moi, je m'occupe de la musique. On va s'en mettre plein les petites mirettes. On va débuter directement ces matins pas chagrin avec du bon son et pourquoi pas un petit Alex Kopranov, Summer Vine. On l'écoute, on revient d'ici quelques instants pour vous parler de l'horoscope. Belle matinée à tous.

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2: Bonjour à tous, l'horoscope de ce lundi. On débute avec les béliers. Vous êtes au summum de votre créativité, les béliers. C'est le moment propice pour développer vos projets personnels. Taureau, il y a de la confusion dans votre relation. Exprimez vos sentiments pour mettre les choses à plat. Gémeaux, aujourd'hui vous aurez les cartes en main pour œuvrer dans le bon sens. Les cancers, vous êtes ouverts et sans préjugés. On aime passer du temps en votre compagnie. Lion, parfois il faut faire des concessions, vous ne pouvez pas tout avoir. Les vierges, vos doutes sont balayés par votre détermination. Le week-end vous a fait du bien et ça se voit. Balance, vous êtes une source d'inspiration pour les autres. Les balances, vous incarnez le succès et le talent à merveille. Scorpion, d'anciennes querelles refont surface, ne cédez pas à la provocation. Sagittaire, avec vous les journées sont bien remplies, vous êtes inépuisable. Les Capricornes, votre bienveillance est votre meilleur atout. En ce lundi, vous savez écouter les autres quand ils ont besoin d'attention. Verseau, cette journée vous réserve son lot de surprises, il est temps de saisir les belles occasions. Et enfin les Poissons, vous ne vous imposez aucune limite, les Poissons, vous visez toujours plus haut. Avec tout ça, très bon début de semaine, très bon lundi.

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3: Voici ma sélection télé pour ce lundi 6 juillet avec ce soir sur TF1 Camping Paradis, la série avec Laurent Ournac. Sur France 2, Meurtre au Paradis, série à 20h55. Sur France 3, L'École Buissonnière avec François Cluzet, film français de Nicolas Vanier. Sur M6, du football, la Coupe du Monde à 20h50, le 8e de finale, la suite en direct. Sur France 4, Sylvie Vartan, Vous et moi, documentaire. Sur TMC, Les Mignons, film américain d'animation. Sur Gulli, les parcs d'attractions préférés des Français, présenté par Camille Serre. Sur ses stars, Roland McDan, 50 ans de carrière, son spectacle. Sur T18, Les Voyages de Julie, magazine à Palerme ce soir. Vous retrouverez sur TF1 série film Le Jeu de la Vérité avec Philippe Lelouch et Christian Vadim. Film. Enfin sur Sister, la série Kaamelott avec Alexandre Astier. Bon zapping.
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3: Bonjour à tous, dans l'actualité musicale du jour, on parle de Théodora. Théodora se lance à l'international avec Jetski. Théodora pose son tout premier couplet en anglais, en featuring avec Molly. Une collaboration 100% féminine qui marque donc son grand saut à l'international. La boss lady passe donc à la vitesse supérieure pour la toute première fois de sa carrière. Théodora chante un couplet entièrement en anglais, disponible depuis le 19 juin dernier sur toutes les plateformes. Jetski est un titre ultra dansant entre pop et reggaeton, où la chanteuse partage le micro avec notamment Molly, déjà bien installée sur la scène Afrofusion. Résultat, un morceau qui mélange les langues, les sonorités et même les cultures, taillées pour cartonner bien au-delà des frontières. Si le couplet de la chanteuse franco-congolaise est bien présent sur toutes les plateformes de streaming, elle n'apparaît pas dans le clip du morceau au grand désarroi des plus passionnés. La vidéo diffusée sur YouTube est tournée en République dominicaine, mais uniquement en scène Molly. Quoi qu'il en soit, son ambition n'est pas vraiment surprenante. Fin mai déjà, l'artiste a fait une apparition surprise sur la scène du Zénith de Paris aux côtés de Pink Panthers, invité à monter donc sur scène par la star britannique. Le public en totale euphorie l'a alors vu reprendre son hit Fashion Designa. On se retrouve très vite avec d'autres actualités musicales.
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4: La météo pour ce lundi, 6 juillet, accentuation de forte chaleur avec un risque de vague de chaleur, voire de canicule sur le pays. Les températures pour ce lundi matin, 15 degrés sur Brest et Cherbourg, 17 degrés pour Lille et Paris, 18 pour Strasbourg et Lyon, 19 degrés pour Toulouse et Biarritz, 20 degrés pour Nice, 22 pour Bordeaux et Marseille, 23 degrés pour Bastia. Et pour ce lundi après-midi, entre 25 et 35 degrés sur une moitié nord, il fera 25 degrés sur la Normandie, 28 sur les Hauts-de-France et la Bretagne. 31 degrés sur le Grand Est, 32 sur la région parisienne. Il fera 34 degrés en Centre-Val de Loire et en Bourgogne, jusqu'à 35 degrés sur les Pays de la Loire. Et dans la moitié sud, comptez entre 28 et 37 degrés. Il fera 28 degrés pour la Corse, 34 sur l'Auvergne-Rhône-Alpes, entre 31 et 35 degrés le long de la Méditerranée, 35 à 37 sur la Nouvelle-Aquitaine et 37 degrés sur l'Occitanie.

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2: Bonjour, 16 départements de l'Ouest et du pourtour méditerranéen en vigilance orange canicule ce lundi, soit 9 de plus que dimanche. La Charente maritime, Dordogne, Gironde, Landes, Lot, Lot-et-Garonne, Deux-Sèvres et Vendée rejoignent ceux déjà concernés. Par ailleurs, Météo France a placé 7 départements en risque très élevé pour les incendies aujourd'hui. Pyrénées-Orientales, Aude, Hérault, Garbouches-du-Rhône, Vaucluse et Drôme. Sur le front des incendies, justement, le ministre de l'Intérieur a annoncé hier soir qu'un incendie en cours dans les Pyrénées-Orientales a parcouru 2000 hectares. La préfecture a utilisé le dispositif FR Alerte pour faire évacuer les habitants présents autour d'Isle-sur-Tête. Par ailleurs, l'incendie à Lédenon dans le Gard a été fixé. Il a parcouru 540 hectares. L'autoroute A9 a pu rouvrir hier soir sur une seule voie. Le musée Lalique dans le Bas-Rhin annonce avoir été victime d'un cambriolage hier au petit matin. Le musée qui abrite quelques 650 œuvres du maître verrier René Lalique restera fermé au public pendant plusieurs jours. La porte d'entrée du musée et six vitrines ont été brisées. Plusieurs millions d'euros de bijoux ont été dérobés par plusieurs individus cagoulés. Un policier a blessé par balle et arrêté hier à Clermont-Ferrand un homme qui attaquait un de ses collègues après avoir agressé au couteau plusieurs passants. Aucun élément n'évoque de caractère terroriste de cet acte à ce stade. Le pronostic vital du suspect n'est pas engagé. Ce Soudanais de 34 ans avait déjà été condamné par la justice dans la capitale auvergnate pour outrage, rébellion, violence sur policiers et menace de mort. Clermont-Ferrand est en proie depuis 2025 à une vague de violence et de règlement de compte liés au narcotrafic inédit dans cette ville. C'est la fin de ce flash, une très bonne journée à notre écoute.
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0: Pour débuter cette deuxième heure des Matins Pas Chagrin, j'espère que tout va bien pour vous. Nous sommes ensemble encore pendant 120 minutes de pur bonheur musical, encore des petites infos et toujours tout ça dans la bonne humeur. Tout de suite, on retrouve Monsieur Alan avec les éphémérides.
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2: Bonjour à tous, la bise aux Mariettes, ce 6 juillet pour leur fête, c'est aussi la journée internationale du baiser. Sur d'elles, de fortes personnalités et de caractère pas très facile, les Mariettes imposent leur autorité naturelle à leur entourage. Discrètes, plutôt effacées mais efficaces, très actives, elles sont surtout généreuses, dévouées et toujours prêtes à rendre service. Fières, susceptibles et exigeantes, elles ne se laissent pas faire. Les Mariettes donnent priorité à la vie de famille et sont possessives par amour et par protection. Passons aux grands événements de ce 6 juillet 1880. Le 14 juillet est retenu comme fête nationale française. 1922, création de l'URSS, Union des Républiques Socialistes Soviétiques. 1957, Paul McCartney rencontre John Lennon, c'est la naissance des Beatles. Louis Armstrong, musicien trompettiste et chanteur de jazz, nous a quitté le 6 juillet 1971. Et l'acteur, auteur, scénariste Francis Blanche en 1974. 1988, catastrophe de la plateforme pétrolière Piper Alpha en mer du Nord, bilan 167 morts. 1996, en tennis, Steffi Graf remporte le tournoi de Wimbledon pour la 7e fois. En 2006, Bruno Perron établit un nouveau record de la traversée de l'Atlantique en 4 jours, 8 jours et 23 minutes. Et puis en 2013, au Canada, un accident ferroviaire fait état de 5 morts et près de 40 disparus après l'explosion d'un convoi de wagons-citernes chargés de pétrole brut qui a explosé dans la petite ville de Lac Mégantic de 6000 habitants, située à 250 km à l'est de Montréal. On souhaite un bon anniversaire à la chanteuse Isabelle Boulay, née à Sainte-Félicité au Québec, mais aussi à l'actrice Nathalie Baye, à l'acteur et producteur américain Sylvester Stallone, qui vient de New York. Le dicton du jour qui va refermer cet éphéméride, juillet ensoleillé, rempli cave et grenier. Excellente journée à tous, à demain.
0: Merci beaucoup et puis à demain pour d'autres éphémérides. Bon anniversaire à vous, hein, vous qui tenez un 6 juillet, si vous voulez souhaiter l'anniversaire d'un ami ou d'un proche, vous n'hésitez pas, lesmatinspaschagrin@gmail.com. Et oui, l'adresse est restée la même, on ne la change pas pour l'été, c'est pas grave, vous nous écrivez lesmatinspaschagrin@gmail.com et nous, on pense à vous le jour décidé. Allez, elle professeur.

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1: Dont l'info insolite du jour, le premier bébé McDo, une Autrichienne accouche en urgence au milieu d'un fast-food. En chemin pour l'hôpital, une Autrichienne a été contrainte de s'arrêter dans un McDo de Vienne, en Autriche, à cause des contractions trop fortes et a donné naissance à son bébé, dont le restaurant. Venez comme vous êtes, même sur le point d'accoucher, une femme enceinte a donné naissance à sa fille dans un McDonald's de Vienne, en Autriche, le 18 juin dernier. En pleine nuit, le travail a commencé et la maman a alerté son compagnon alors qu'il était en train d'aller sur son lieu de travail. Des amis du couple ont accompagné la maman pour rejoindre l'hôpital, mais ils n'ont jamais réussi à l'atteindre. Les contractions étaient beaucoup trop fortes et le bébé arrivé. La maman et ses proches sont donc sortis de l'autoroute. Ils se sont donc arrêtés précipitamment dans un fast-food au milieu du restaurant, un peu avant minuit. Monica a accouché d'une fille prénommée Émilie avant l'arrivée des ambulanciers. Si le papa a manqué la naissance de son bébé, il a eu le temps de couper le cordon ombilical. Un sentiment incroyable, a déclaré le papa dans un média. Une scène absolument inédite, puisqu'en effet, le service presse de McDo a précisé que c'était la première fois qu'un enfant naissait dans l'un des restaurants de la

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3: Bonjour, aujourd'hui 6 juillet, 187e jour de l'année, nous fêtons les Mariettes. C'est aussi la journée internationale du baiser. C'est le 6 juillet 1933 que naissait Jean-Pierre Mocky, disparu en août 2019, et en 1948, naissance de Nathalie Baye, qui nous a quittés en avril 2026. Joyeux anniversaire au Dalai Lama, né le 6 juillet 1935, à l'ex-président américain George Walker Bush et à Sylvester Stallone, tous deux nés en 1946, à Isabelle Boulay, née en 1972, à l'actrice Audrey Fleurot, née en 1977, à l'accordéoniste Julien Proulac, née en 1979, et à la fille de Marlène Jobert, Eva Green, née le 6 juillet 1980. C'est aussi le 6 juillet 1974 que nous quittait Francis Blanche, né en juillet 1921, et en 2020 décès de Ennio Morricone, compositeur italien de musique de film, né en novembre 1928. Le 6 juillet 1885, Louis Pasteur pratique la première vaccination contre la rage sur le jeune Joseph Meister. En 1954, à Memphis, Tennessee, un jeune homme inconnu enregistre un disque pour l'anniversaire de sa maman, son nom, Elvis Presley. Enfin, le 6 juillet 2005, le prince Albert de Monaco reconnaît publiquement son fils Alexandre, de naissance illégitime avec une Française originaire du Congo. Le dicton du jour, jamais en juillet, sécheresse n'a causé la moindre détresse. Demain, vous penserez à fêter les Raoul.
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1: Dans l'actualité musicale du jour, on parle de Théodora. Théodora se lance à l'international avec Jetski. Théodora pose son tout premier couplet en anglais, en featuring avec Molly. Une collaboration 100% féminine qui marque donc son grand saut à l'international. La boss lady passe donc à la vitesse supérieure pour la toute première fois de sa carrière. Théodora chante un couplet entièrement en anglais, disponible depuis le 19 juin dernier sur toutes les plateformes. Jetski est un titre ultra dansant entre pop et reggaeton, où la chanteuse partage le micro avec notamment Molly, déjà bien installée sur la scène Afrofusion. Résultat, un morceau qui mélange les langues, les sonorités et même les cultures taillées pour cartonner bien au-delà des frontières. Si le couplet de la chanteuse franco-congolaise est bien présent sur toutes les plateformes de streaming, elle n'apparaît pas dans le clip du morceau au grand désarroi des plus passionnés. La vidéo diffusée sur YouTube est tournée en République dominicaine, mais uniquement en scène Molly. Quoi qu'il en soit, son ambition n'est pas vraiment surprenante. Fin mai déjà, l'artiste a fait une apparition surprise sur la scène du Zénith de Paris aux côtés de Pink Panthers, invité à monter donc sur scène par la star britannique. Le public en totale euphorie l'a alors vu reprendre son hit Fashion Designia. On se retrouve très vite avec d'autres actualités musicales.

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1: Dont les indiscrétions télé du jour, le dernier cercle de retour sur TF1 dans une formule avec des personnalités. Le jeu Le Dernier Cercle, présenté par Arthur, sera donc de retour sur TF1 vendredi 17 juillet dès 21h10 dans une toute nouvelle formule inédite. Dans cette création originale, 40 candidats venus de toute la France vont s'affronter sur une série de questions qui feront chauffer leurs méninges. Et pour cette nouvelle édition, ils seront en compétition avec 10 personnalités, parmi lesquelles Camille Lacour, Philippe Candeloro, Nelson Montfort ou bien encore Florian Gazon et Christophe Licata. Ils ont accepté donc de relever ce défi. Ils tenteront de prouver qu'ils possèdent le cerveau le plus complet, avec à la clé un gain pouvant atteindre 50 000 euros. Dans un décor spectaculaire à 360 degrés, les participants seront donc disposés en cercle autour d'Arthur. La compétition se structure autour de 5 cercles, chacun correspondant à un niveau de difficulté. C'est à découvrir sur TF1 à partir donc du vendredi 17 juillet, 21h10. On se retrouve très vite avec d'autres indiscrétions télé.

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2: Bonjour, 16 départements de l'Ouest et du pourtour méditerranéen en vigilance orange canicule ce lundi, soit 9 de plus que dimanche. La Charente maritime, Dordogne, Gironde, Landes, Lot, Lot-et-Garonne, Deux-Sèvres et Vendée rejoignent ceux déjà concernés. Par ailleurs, Météo France a placé 7 départements en risque très élevé pour les incendies aujourd'hui. Pyrénées-Orientales, Aude, Hérault, Garbouches-du-Rhône, Vaucluse et Drôme. Sur le front des incendies, justement, le ministre de l'Intérieur a annoncé hier soir qu'un incendie en cours dans les Pyrénées-Orientales a parcouru 2000 hectares. La préfecture a utilisé le dispositif FR Alerte pour faire évacuer les habitants présents autour d'Isle-sur-Tête. Par ailleurs, l'incendie à Lédenon dans le Gard a été fixé. Il a parcouru 540 hectares. L'autoroute A9 a pu rouvrir hier soir sur une seule voie. Le musée Lalique dans le Bas-Rhin annonce avoir été victime d'un cambriolage hier au petit matin. Le musée qui abrite quelques 650 œuvres du maître verrier René Lalique restera fermé au public pendant plusieurs jours. La porte d'entrée du musée et 6 vitrines ont été brisées. Plusieurs millions d'euros de bijoux ont été dérobés par plusieurs individus cagoulés. Un policier a blessé par balle et arrêté hier à Clermont-Ferrand un homme qui attaquait un de ses collègues après avoir agressé au couteau plusieurs passants. Aucun élément n'évoque de caractère terroriste de cet acte à ce stade. Le pronostic vital du suspect n'est pas engagé. Ce Soudanais de 34 ans avait déjà été condamné par la justice dans la capitale auvergnate pour outrage, rébellion, violence sur policiers et menace de mort. Clermont-Ferrand est en proie depuis 2025 à une vague de violence et de règlement de comptes liés au narcotrafic inédit dans cette ville. C'est la fin de ce flash, une très bonne journée à notre écoute.

0: Ce lundi 6 juillet, nous sommes encore là pendant une petite heure, de la musique, de la bonne humeur, des petites infos. Daniel est sur le pont pour sa petite chronique camping. On l'écoute et on revient juste après pour vous parler musique. Bonjour Daniel.
1: Bonjour Louise, bonjour à toutes et à tous. Aujourd'hui, on va parler d'une touche sucrée indispensable de vos vacances.

0: C'est une longue journée de bronzage ou une balade sur le port. Aujourd'hui, on s'installe face au comptoir du glacier pour déguster un monument de gourmandise, la glace en cornet. Les origines de la glace remontent à l'Antiquité où les empereurs romains et chinois se faisaient livrer de la glace des montagnes pour la mélanger avec des fruits et du miel. Mais la véritable révolution du cornet comestible a lieu en 1904 lors de la foire internationale de Saint-Louis aux États-Unis. Un marchand de glace se retrouve en rupture de coupelle en verre et son voisin de stand lui vend des gaufres croquantes orientales. Il décide alors de rouler ses gaufres en forme de cône pour y déposer les boules de glace. Le cornet moderne est né, pratique, croustillant et zéro déchet. Il va conquérir les plages du monde entier. La glace des vacances est le grand dilemme de la fin de soirée. On fait la queue devant le camion du camping ou le glacier du village, les yeux grands ouverts devant la vitrine colorée. C'est le moment du choix crucial. Classique vanille fraise ou parfum plus audacieux comme melon ou lavande. Et puis, il y a la technique de dégustation. Manger une glace en cornet en plein mois de juillet, c'est une course contre la montre. Il faut lécher les bords en tournant le cornet pour éviter la fameuse goutte traîtresse qui coule le long du poignet. Qu'elle soit à l'italienne en sorbet léger ou avec deux grosses boules surmontées de crème chantilly, la glace en cornet reste le goût officiel du bonheur estival. On se retrouve demain matin, même heure, même endroit, pour parler du tout premier geste que l'on fait en arrivant sur le sable, après avoir enfin trouvé la place idéale face à la mer. On parlera de la mythique serviette de plage. À demain, bonnes vacances.
1: Un petit cornet avec deux boules pour moi, si possible de la vanille. Hein. Bah oui, j'adore la vanille. Peut-être une praliné, peut-être. Ah bah oui, c'est bon aussi ça. Allez, de suite, bon entendeur, mourir sur scène. C'est ce qu'on s'écoute de suite, reprise d'un titre de Madame Dalida. On revient d'ici quelques minutes. Très bon lundi, belle vacances.

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3: Bonjour à tous, dans l'actualité People du jour, on parle de Marc Lavoine, du nouveau dans son cambriolage. 2 mois après avoir porté plainte pour l'intrusion d'un individu dans son appartement de Saint-Germain-des-Prés à Paris, le chanteur a découvert dans les colonnes d'un journal les échanges confidences de l'homme qui serait entré chez lui. Ce dernier affirme avoir été engagé pour installer du matériel d'espionnage et voler une tablette numérique grâce à un double de clés dérobé à Adriana Carambeu quelques semaines auparavant. La police retrouvera un poste de radio piégé et 3 stylos caméra. Dans le quotidien, Mohamed dit avoir été payé 3000 euros par un papa au Maroc. Celui-ci aurait confié vouloir récupérer la garde de sa fille qui serait en danger avec sa maman. Il assure également qu'il ne savait pas chez qui il entrait. Bref, un scénario digne d'une mauvaise série au beau milieu de la guerre entre la top modèle et son ex-mari sur fond d'accusations de violence conjugale et de corruption de mineurs. On se retrouve très vite avec d'autres actus people.
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1: Dans l'actualité people du jour, on parle de Marc Lavoine, du nouveau dans son cambriolage. Deux mois après avoir porté plainte pour l'intrusion d'un individu dans son appartement de Saint-Germain-des-Prés à Paris, le chanteur a découvert dans les colonnes d'un journal les échanges confidences de l'homme qui serait entré chez lui. Ce dernier affirme avoir été engagé pour installer du matériel d'espionnage et voler une tablette numérique grâce à un double de clés dérobé à Adriana Carambeu quelques semaines auparavant. La police retrouvera un poste de radio piégé et trois stylos caméra. Dans le quotidien, Mohamed dit avoir été payé 3000 euros par un papa au Maroc. Celui-ci aurait confié vouloir récupérer la garde de sa fille qui serait en danger avec sa maman. Il assure également qu'il ne savait pas chez qui il entrait. Bref, un scénario digne d'une mauvaise série au beau milieu de la guerre entre la top modèle et son ex-mari sur fond d'accusations de violence conjugale et de corruption de mineurs. On se retrouve très vite.

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2: Voici ma sélection télé pour ce lundi 6 juillet avec ce soir sur TF1 Camping Paradis, la série avec Laurent Ournac. Sur France 2, Meurtre au Paradis, série à 20h55. Sur France 3, L'École Buissonnière avec François Cluzet, film français de Nicolas Vanier. Sur M6, du football, la Coupe du Monde à 20h50, le 8e de finale, la suite en direct. Sur France 4, Sylvie Vartan, Vous et moi, documentaire. Sur TMC, Les Mignons, film américain d'animation. Sur Gulli, les parcs d'attractions préférés des Français, présenté par Camille Serre. Sur ses stars, Roland McDan, 50 ans de carrière, son spectacle. Sur T18, Les Voyages de Julie, magazine à Palerme ce soir. Vous retrouverez sur TF1, série film, Le Jeu de la Vérité, avec Philippe Lelouch et Christian Vadim, film. Enfin sur Sister, la série Kaamelott avec Alexandre Astier. Bon zapping.
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1: Les programmes télé, la télévision pour ce soir lundi. On débute avec la chaîne TF1 qui nous propose ce soir la série Camping Paradis, diffusée dès 21h10. Dès 20h55 ce soir sur France 2, la série Meurtre au Paradis. Sur France 3, place au film L'école buissonnière, diffusée dès 21h10. Sur la chaîne France 5, documentaire Saleton pour la planète, à partir de 21h05. Sur M6 ce soir, du football spécial Coupe du monde. Sur la chaîne TMC, rendez-vous avec le film d'animation Les Mignons, diffusé dès 21h25. Et enfin, pour terminer, rendez-vous par exemple ce soir sur la chaîne TF1 Série Film avec le film Le jeu de la vérité, diffusé dès 21h10. Avec tout ça, bonne soirée télé.

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1: Bonjour, cyclisme, la troisième étape du Tour de France qui doit s'achever aujourd'hui dans les Pyrénées-Orientales est finalement maintenue mais aménagée en raison de l'incendie sur le territoire français. La caravane publicitaire ne circulera pas, le dispositif sera limité au passage des seuls coureurs et des véhicules indispensables à l'organisation de l'épreuve. Le préfet du département a précisé que le public était invité à ne pas se rendre aux abords du parcours ni sur le site de l'arrivée aux Angles. Par ailleurs, hier, c'est Isaac Del Toro qui a remporté la deuxième étape devant son coéquipier Tadej Pogacar qui lui a offert la victoire à Barcelone. Jonas Vingegaard conserve le maillot jaune. Tennis, Félix Auger-Aliassime va égaler son meilleur résultat à Wimbledon alors qu'il est resté sur 4 saisons sans faire mieux que le deuxième tour. Le natif de Montréal va renouer avec les quarts de finale sur le gazon londonien après avoir battu difficilement hier Alejandro Davidovic Fokina. Une rencontre qui a vite tourné au bras de fer entre deux joueurs solides au service. Le Canadien sera bien au rendez-vous donc des quarts de finale avec un certain Novak Djokovic qui sera son adversaire. Dans le tableau féminin, un mois après avoir chuté contre Arina Sabalenka, Roland-Garros, Naomi Osaka s'est imposée face à la numéro 1 mondiale hier. À la deuxième balle de match, la japonaise Céline sort de la rencontre 6-2, 7-6 en 1h29. Elle rejoint Carolina Mukova en quart de finale. Formule 1 à l'issue d'une course marquée par les problèmes d'Andrea Kimi Antonelli, Charles Leclerc a remporté le Grand Prix de Grande-Bretagne devant George Russell et Lewis Hamilton. Lando Norris termine au pied du podium alors qu'Esteban Ocon n'a pu faire mieux que la 14e place. Pierre Gasly prend le point de la 10e place avec cette victoire. Charles Leclerc déloge Lando Norris de la 4e place et fait le plein de confiance après une période troublée, ce qu'il aura l'opportunité de confirmer dans 2 semaines sur le tracé réputé de Spa-Francorchamps. C'est la fin de ce Flash Sport, une très bonne journée à toutes et à tous.
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Eh bien, tout simplement que c'est fini, hein, c'est fini pour ce lundi, les matins soleils referment leurs portes. On va profiter un petit peu justement de ce beau soleil, de la piscine, de la mer, de la plage. Oh, le pied! Allez, c'est les vacances, on en profite. Moi, je m'en vais tout doucement sur la pointe des pieds. Mes collègues aussi, on revient bien sûr demain matin, dès 8h pour de nouveaux matins soleil. Soyez fidèles au rendez-vous, on se quitte comme chaque matin. Avec quoi? Eh bien, avec la petite nouveauté du jour.

à vous proposer, mais aujourd'hui on a choisi de choisir une grande dame de la chanson, de la funk, du disco. C'est Madame Madonna. Madonna qui revient avec un nouveau titre, extrait de son album Convention B. Ça s'appelle Dance Etheria. On écoute la Madonna et on revient demain. Ciao ciao, belle journée à tous. Soyez fidèles au matin soleil. Salut.

0: concernés. Par ailleurs, Météo France a placé 7 départements en risque très élevé pour les incendies aujourd'hui. Pyrénées-Orientales, Aude, Hérault, Garbouches-du-Rhône, Vaucluse et Drôme. Sur le front des incendies, justement, le ministre de l'Intérieur a annoncé hier soir qu'un incendie en cours dans les Pyrénées-Orientales a parcouru 2000 hectares. La préfecture a utilisé le dispositif FR Alerte pour faire évacuer les habitants présents autour d'Isle-sur-Tête. Par ailleurs, l'incendie à Lédenon dans le Gard a été fixé. Il a parcouru 540 hectares. L'autoroute A9 a pu rouvrir hier soir sur une seule voie. Le musée Lalique dans le Bas-Rhin annonce avoir été victime d'un cambriolage hier au petit matin. Le musée, qui abrite quelques 650 œuvres du maître verrier René Lalique, restera fermé au public pendant plusieurs jours. La porte d'entrée du musée et six vitrines ont été brisées. Plusieurs millions d'euros de bijoux ont été dérobés par plusieurs individus cagoulés. Un policier a blessé par balle et arrêté hier à Clermont-Ferrand un homme qui a attaqué un de ses collègues après avoir agressé au couteau plusieurs passants. Aucun élément n'évoque de caractère terroriste de cet acte à ce stade. Le pronostic vital du suspect n'est pas engagé. Ce Soudanais de 34 ans avait déjà été condamné par la justice dans la capitale auvergnate pour outrage, rébellion, violence sur policiers et menace de mort. Clermont-Ferrand est en proie depuis 2025 à une vague de violence et de règlement de compte liés au narcotrafic inédit dans cette ville. C'est la fin de ce flash, une très bonne journée à notre écoute.
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3: Et en ce lundi 6 juillet, bonne fête aux Nolwenn, les béliers, c'est dans la plus stricte intimité que vous trouverez ce à quoi vous aspirez fondamentalement. Les taureaux, évitez de vous poser trop de questions sur la relation que vous venez de nouer. Les gémeaux, vous devrez faire un effort pour maintenir l'équilibre de vos finances. Cancer, pourquoi penser compliqué quand tout peut être si simple? Les lions, les changements qui s'annoncent s'avéreront très bénéfiques. Vierge, soignez les détails et soyez discret sur vos projets d'avenir. Balance, en famille, vous risquez de rencontrer quelques difficultés avec vos enfants ou avec vos parents. Les scorpions, les choses iront pour le mieux. Sagittaire, si vous avez besoin d'argent pour démarrer une affaire, vous l'obtiendrez. Les capricornes, des idées créatrices vous viennent spontanément à l'esprit. Les Verseaux, la vie de famille sera peut-être un peu agitée, mais la tendresse sera bien présente. Enfin, les poissons, le conflit des générations existe vraiment. Vous en êtes la preuve vivante. Bonne journée et à demain.
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2: Bonjour, aujourd'hui 6 juillet, 187e jour de l'année, nous fêtons les Mariettes. C'est aussi la journée internationale du baiser. C'est le 6 juillet 1933 que naissait Jean-Pierre Mocky, disparu en août 2019, et en 1948, naissance de Nathalie Baye, qui nous a quittés en avril 2026. Joyeux anniversaire au Dalai Lama, né le 6 juillet 1935, à l'ex-président américain George Walker Bush et à Sylvester Stallone, tous deux nés en 1946, à Isabelle Boulay, née en 1972, à l'actrice Audrey Fleurot, née en 1977, à l'accordéoniste Julien Proulac, née en 1979, et à la fille de Marlène Jobert, Eva Green, née le 6 juillet 1980. C'est aussi le 6 juillet 1974 que nous quittait Francis Blanche, né en juillet 1921, et en 2020, décès de Ennio Morricone, compositeur italien de musique de film, né en novembre 1928. Le 6 juillet 1885, Louis Pasteur pratique la première vaccination contre la rage sur le jeune Joseph Meister. En 1954, à Memphis, Tennessee, un jeune homme inconnu enregistre un disque pour l'anniversaire de sa maman, son nom, Elvis Presley. Enfin, le 6 juillet 2005, le prince Albert de Monaco reconnaît publiquement son fils Alexandre, de naissance illégitime avec une Française originaire du Congo. Le dicton du jour, jamais en juillet, sécheresse n'a causé la moindre détresse. Demain, vous penserez à fêter les Raoul.
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2: Bonjour à tous. Dans l'actualité musicale du jour, on parle de Théodora. Théodora se lance à l'international avec Jetski. Théodora pose son tout premier couplet en anglais, en featuring avec Molly. Une collaboration 100% féminine qui marque donc son grand saut à l'international. La boss lady passe donc à la vitesse supérieure pour la toute première fois de sa carrière. Théodora chante un couplet entièrement en anglais, disponible depuis le 19 juin dernier sur toutes les plateformes. Jetski est un titre ultra dansant entre pop et reggaeton, où la chanteuse partage le micro avec notamment Molly, déjà bien installée sur la scène Afrofusion. Résultat, un morceau qui mélange les langues, les sonorités et même les cultures, taillées pour cartonner bien au-delà des frontières. Si le couplet de la chanteuse franco-congolaise est bien présent sur toutes les plateformes de streaming, elle n'apparaît pas dans le clip du morceau au grand désarroi des plus passionnés. La vidéo diffusée sur YouTube est tournée en République dominicaine, mais uniquement en scène Molly. Quoi qu'il en soit, son ambition n'est pas vraiment surprenante. Fin mai déjà, l'artiste a fait une apparition surprise sur la scène du Zénith de Paris aux côtés de Pink Panthers. Invité à monter donc sur scène par la star britannique, le public en totale euphorie l'a alors vu reprendre son hit Fashion Designa. On se retrouve très vite avec d'autres actualités musicales.
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0: Garonne, Deux-Sèvres et Vendée rejoignent ceux déjà concernés. Par ailleurs, Météo France a placé 7 départements en risque très élevé pour les incendies. Aujourd'hui, Pyrénées-Orientales, Aude, Hérault, Garbouches-du-Rhône, Vaucluse et Drôme. Sur le front des incendies, justement, le ministre de l'Intérieur a annoncé hier soir qu'un incendie en cours dans les Pyrénées-Orientales a parcouru 2000 hectares. La préfecture a utilisé le dispositif FR Alerte pour faire évacuer les habitants présents autour d'Isle-sur-Tête. Par ailleurs, l'incendie à Lédenon dans le Gard a été fixé, il a parcouru 540 hectares, l'autoroute A9 a pu rouvrir hier soir sur une seule voie. Le musée Lalique, dans le Bas-Rhin, annonce avoir été victime d'un cambriolage hier au petit matin. Le musée, qui abrite quelques 650 œuvres du maître verrier René Lalique, restera fermé au public pendant plusieurs jours. La porte d'entrée du musée et 6 vitrines ont été brisées. Plusieurs millions d'euros de bijoux ont été dérobés par plusieurs individus cagoulés. Un policier a blessé par balle et arrêté hier à Clermont-Ferrand un homme qui a attaqué un de ses collègues après avoir agressé au couteau plusieurs passants. Aucun élément n'évoque de caractère terroriste de cet acte. À ce stade, le pronostic vital du suspect n'est pas engagé. Ce Soudanais de 34 ans avait déjà été condamné par la justice dans la capitale auvergnate pour outrage, rébellion, violence sur policiers et menace de mort. Clermont-Ferrand est en proie depuis 2025 à une vague de violence et de règlement de comptes liés au narcotrafic inédit dans cette ville. C'est la fin de ce flash, une très bonne journée à notre écoute.
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3: Et en ce lundi 6 juillet, bonne fête aux Nolwenn, les béliers. C'est dans la plus stricte intimité que vous trouverez ce à quoi vous aspirez fondamentalement. Les taureaux, évitez de vous poser trop de questions sur la relation que vous venez de nouer. Les gémeaux, vous devrez faire un effort pour maintenir l'équilibre de vos finances. Cancer, pourquoi penser compliqué quand tout peut être si simple? Les lions, les changements qui s'annoncent s'avéreront très bénéfiques. Vierge, soignez les détails et soyez discret sur vos projets d'avenir. Balance, en famille, vous risquez de rencontrer quelques difficultés avec vos enfants ou avec vos parents. Les scorpions, les choses iront pour le mieux. Sagittaire, si vous avez besoin d'argent pour démarrer une affaire, vous l'obtiendrez. Les capricornes, des idées créatrices vous viennent spontanément à l'esprit. Les Verseaux, la vie de famille sera peut-être un peu agitée, mais la tendresse sera bien présente. Enfin, les poissons, le conflit des générations existe vraiment. Vous en êtes la preuve vivante. Bonne journée et à demain.
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2: Bonjour, 16 départements de l'Ouest et du pourtour méditerranéen en vigilance orange canicule ce lundi, soit 9 de plus que dimanche. La Charente maritime, Dordogne, Gironde, Landes, Lot, Lot-et-Garonne, Deux-Sèvres et Vendée rejoignent ceux déjà concernés. Par ailleurs, Météo France a placé 7 départements en risque très élevé pour les incendies aujourd'hui. Pyrénées-Orientales, Aude, Hérault, Garbouches-du-Rhône, Vaucluse et Drôme. Sur le front des incendies, justement, le ministre de l'Intérieur a annoncé hier soir qu'un incendie en cours dans les Pyrénées-Orientales a parcouru 2000 hectares. La préfecture a utilisé le dispositif FR Alerte pour faire évacuer les habitants présents autour d'Isle-sur-Tête. Par ailleurs, l'incendie à Lédenon dans le Gard a été fixé. Il a parcouru 540 hectares. L'autoroute A9 a pu rouvrir hier soir sur une seule voie. Le musée Lalique dans le Bas-Rhin annonce avoir été victime d'un cambriolage hier au petit matin. Le musée qui abrite quelques 650 œuvres du maître verrier René Lalique restera fermé au public pendant plusieurs jours. La porte d'entrée du musée et 6 vitrines ont été brisées. Plusieurs millions d'euros de bijoux ont été dérobés par plusieurs individus cagoulés. Un policier a blessé par balle et arrêté hier à Clermont-Ferrand un homme qui attaquait un de ses collègues après avoir agressé au couteau plusieurs passants. Aucun élément n'évoque de caractère terroriste de cet acte à ce stade. Le pronostic vital du suspect n'est pas engagé. Ce Soudanais de 34 ans avait déjà été condamné par la justice dans la capitale auvergnate pour outrage, rébellion, violence sur policiers et menace de mort. Clermont-Ferrand est en proie depuis 2025 à une vague de violence et de règlement de comptes liés au narcotrafic inédit dans cette ville. C'est la fin de ce flash, une très bonne journée à notre écoute.

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3: Et en ce lundi 6 juillet, bonne fête aux Nolwenn, les béliers. C'est dans la plus stricte intimité que vous trouverez ce à quoi vous aspirez fondamentalement. Les taureaux, évitez de vous poser trop de questions sur la relation que vous venez de nouer. Les gémeaux, vous devrez faire un effort pour maintenir l'équilibre de vos finances. Cancer, pourquoi penser compliqué quand tout peut être si simple? Les lions, les changements qui s'annoncent s'avéreront très bénéfiques. Vierge, soignez les détails et soyez discret sur vos projets d'avenir. Balance, en famille, vous risquez de rencontrer quelques difficultés avec vos enfants ou avec vos parents. Les scorpions, les choses iront pour le mieux. Sagittaire, si vous avez besoin d'argent pour démarrer une affaire, vous l'obtiendrez. Les capricornes, des idées créatrices vous viennent spontanément à l'esprit. Les verseaux, la vie de famille sera peut-être un peu agitée, mais la tendresse sera bien présente. Enfin, les poissons, le conflit des générations existe vraiment. Vous en êtes la preuve vivante. Bonne journée et à demain.
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2: Bonjour, aujourd'hui 6 juillet, 187e jour de l'année, nous fêtons les mariettes. C'est aussi la journée internationale du baiser. C'est le 6 juillet 1933 que naissait Jean-Pierre Mocky, disparu en août 2019, et en 1948, naissance de Nathalie Baye, qui nous a quittés en avril 2026. Joyeux anniversaire au Dalai Lama, né le 6 juillet 1935, à l'ex-président américain George Walker Bush et à Sylvester Stallone, tous deux nés en 1946, à Isabelle Boulay, née en 1972, à l'actrice Audrey Fleurot, née en 1977, à l'accordéoniste Julien Proulac, née en 1979, et à la fille de Marlène Jobert, Eva Green, née le 6 juillet 1980. C'est aussi le 6 juillet 1974 que nous quittait Francis Blanche, né en juillet 1921, et en 2020 décès de Ennio Morricone, compositeur italien de musique de film, né en novembre 1928. Le 6 juillet 1885, Louis Pasteur pratique la première vaccination contre la rage sur le jeune Joseph Meister. En 1954, à Memphis, Tennessee, un jeune homme inconnu enregistre un disque pour l'anniversaire de sa maman, son nom, Elvis Presley. Enfin, le 6 juillet 2005, le prince Albert de Monaco reconnaît publiquement son fils Alexandre, de naissance illégitime avec une Française originaire du Congo. Le dicton du jour, jamais en juillet, sécheresse n'a causé la moindre détresse. Demain, vous penserez à fêter les Raoul.
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2: Bonjour à tous, dans l'actualité musicale du jour, on parle de Théodora. Théodora se lance à l'international avec Jetski. Théodora pose son tout premier couplet en anglais, en featuring avec Molly. Une collaboration 100% féminine qui marque donc son grand saut à l'international. La boss lady passe donc à la vitesse supérieure pour la toute première fois de sa carrière. Théodora chante un couplet entièrement en anglais, disponible depuis le 19 juin dernier sur toutes les plateformes. Jetski est un titre ultra dansant entre pop et reggaeton, où la chanteuse partage le micro, avec notamment Molly, déjà bien installée sur la scène Afrofusion. Résultat, un morceau qui mélange les langues, les sonorités et même les cultures, taillées pour cartonner bien au-delà des frontières. Si le couplet de la chanteuse franco-congolaise est bien présent sur toutes les plateformes de streaming, elle n'apparaît pas dans le clip du morceau au grand désarroi des plus passionnés. La vidéo diffusée sur YouTube et tournée en République Dominicaine, mais uniquement en scène Molly. Quoi qu'il en soit, son ambition n'est pas vraiment surprenante. Fin mai déjà, l'artiste a fait une apparition surprise sur la scène du Zénith de Paris aux côtés de Pink Panthers. Invité à monter donc sur scène par la star britannique, le public en totale euphorie l'a alors vu reprendre son hit Fashion Designia. On se retrouve très vite avec d'autres actualités musicales.
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2: Voici ma sélection télé pour ce lundi 6 juillet avec ce soir sur TF1 Camping Paradis, la série avec Laurent Ournac. Sur France 2, Meurtre au Paradis, série à 20h55. Sur France 3, L'École Buissonnière avec François Cluzet, film français de Nicolas Vanier. Sur M6, du football, la Coupe du Monde à 20h50, le 8e de finale, la suite en direct. Sur France 4, Sylvie Vartan, Vous et moi, documentaire. Sur TMC, Les Mignons, film américain d'animation. Sur Gulli, les parcs d'attractions préférés des Français, présenté par Camille Serre. Sur ses stars, Roland Magdan, 50 ans de carrière, son spectacle. Sur T18, Les Voyages de Julie, magazine à Palerme ce soir. Vous retrouverez sur TF1 série film Le Jeu de la Vérité avec Philippe Lelouch et Christian Vadim. Film. Enfin sur Sister, la série Kaamelott avec Alexandre Astier. Bon zapping.
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2: Bonjour cyclisme, la troisième étape du Tour de France qui doit s'achever aujourd'hui dans les Pyrénées-Orientales est finalement maintenue mais aménagée en raison de l'incendie sur le territoire français. La caravane publicitaire ne circulera pas, le dispositif sera limité au passage des seuls coureurs et des véhicules indispensables à l'organisation de l'épreuve. Le préfet du département a précisé que le public était invité à ne pas se rendre aux abords du parcours ni sur le site de l'arrivée aux Angles. Par ailleurs, hier, c'est Isaac Del Toro qui a remporté la deuxième étape devant son coéquipier Tadej Pogacar qui lui a offert la victoire à Barcelone. Jonas Vingegaard conserve le maillot jaune. Tennis, Félix Auger-Aliassime va égaler son meilleur résultat à Wimbledon alors qu'il est resté sur 4 saisons sans faire mieux que le deuxième tour. Le natif de Montréal va renouer avec les quarts de finale sur le gazon londonien après avoir battu difficilement hier Alejandro Davidovich-Fokina. Une rencontre qui a vite tourné au bras de fer entre deux joueurs solides au service. Le Canadien sera bien au rendez-vous donc des quarts de finale avec un certain Novak Djokovic qui sera son adversaire. Dans le tableau féminin, un mois après avoir chuté contre Aryna Sabalenka, Roland Garros, Naomi Osaka s'est imposée face à la numéro 1 mondiale hier. À la deuxième balle de match, la japonaise Céline sort de la rencontre 6-2, 7-6 en 1h29. Elle rejoint Carolina Mukova en quart de finale. Formule 1 à l'issue d'une course marquée par les problèmes d'Andrea Kimi Antonelli, Charles Leclerc a remporté le Grand Prix de Grande-Bretagne devant George Russell et Lewis Hamilton. Lando Norris termine au pied du podium alors qu'Esteban Ocon n'a pu faire mieux que la 14e place. Pierre Gasly prend le point de la 10e place avec cette victoire. Charles Leclerc déloge Lando Norris de la 4e place et fait le plein de confiance après une période troublée, ce qu'il aura l'opportunité de confirmer dans 2 semaines sur le tracé réputé de Spa-Francorchamps. C'est la fin de ce Flash of Sport, une très bonne journée à toutes et à tous.
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2: Bonjour à tous, dans l'actualité people du jour, on parle de Marc Lavoine, du nouveau dans son cambriolage. Deux mois après avoir porté plainte pour l'intrusion d'un individu dans son appartement de Saint-Germain-des-Prés à Paris, le chanteur a découvert dans les colonnes d'un journal les échanges confidences de l'homme qui serait entré chez lui. Ce dernier affirme avoir été engagé pour installer du matériel d'espionnage et voler une tablette numérique grâce à un double de clés dérobé à Adriana Carambeu quelques semaines auparavant. La police retrouvera un poste de radio piégé et trois stylos caméra. Dans le quotidien, Mohamed dit avoir été payé 3000 euros par un papa au Maroc. Celui-ci aurait confié vouloir récupérer la garde de sa fille qui serait en danger avec sa maman. Il assure également qu'il ne savait pas chez qui il entrait. Bref, un scénario digne d'une mauvaise série au beau milieu de la guerre entre la top modèle et son ex-mari sur fond d'accusations de violence conjugale et de corruption de mineurs. On se retrouve très vite avec d'autres actus people.
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2: Bonjour, aujourd'hui 6 juillet, 187e jour de l'année, nous fêtons les Mariettes. C'est aussi la journée internationale du baiser. C'est le 6 juillet 1933 que naissait Jean-Pierre Mocky, disparu en août 2019, et en 1948, naissance de Nathalie Baye, qui nous a quittés en avril 2026. Joyeux anniversaire au Dalai Lama, né le 6 juillet 1935, à l'ex-président américain George Walker Bush et à Sylvester Stallone, tous deux nés en 1946, à Isabelle Boulay, née en 1972, à l'actrice Audrey Fleurot, née en 1977, à l'accordéoniste Julien Proulac, née en 1979, et à la fille de Marlène Jobert, Eva Green, née le 6 juillet 1980. C'est aussi le 6 juillet 1974 que nous quittait Francis Blanche, né en juillet 1921, et en 2020 décès de Ennio Morricone, compositeur italien de musique de film, né en novembre 1928. Le 6 juillet 1885, Louis Pasteur pratique la première vaccination contre la rage sur le jeune Joseph Meister. En 1954, à Memphis, Tennessee, un jeune homme inconnu enregistre un disque pour l'anniversaire de sa maman, son nom, Elvis Presley. Enfin, le 6 juillet 2005, le prince Albert de Monaco reconnaît publiquement son fils Alexandre, de naissance illégitime avec une Française originaire du Congo. Le dicton du jour, jamais en juillet, sécheresse n'a causé la moindre détresse. Demain, vous penserez à fêter les Raoul.
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0: Bonjour à tous, vous êtes sur votre radio préférée en compagnie de Christian pour la chronique La Reprise.
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I Love You Porgy. Ce titre fut interprété par Eunice Kathleen Wayman, dite Nina Simone. Née le 21 février 1933 à Tryon, en Caroline du Nord aux États-Unis, et morte le 21 avril 2003 à Carry-le-Rouet dans les Bouches-du-Rhône. Elle fut pianiste, chanteuse, compositrice et arrangeuse musicale, mais également militante pour les droits civiques aux États-Unis. Puissante et radicale, elle fut une source d'inspiration pour la génération des années 60. Elle est considérée avec Ella Fitzgerald, Sarah Vaughan et Billie Holiday comme l'une des quatre plus grandes chanteuses de jazz de l'histoire. Née dans une famille méthodiste, la jeune Eunice est très attirée par la musique classique, mais la pauvreté et les préjugés ethniques ont raison de ses ambitions, et son parcours musical change en effet de direction lorsqu'elle se voit refuser une bourse d'études à l'Institut Curtis. Désirant à l'origine devenir pianiste-concertiste, elle s'est finalement illustrée dans des styles musicaux très variés, dont notamment le jazz. Et c'est lorsqu'elle joue et chante dans un petit club de Philadelphie qu'elle est contactée par le label Bethlehem Records pour un enregistrement. Et lors de l'année 1957, le morceau « I Love You, Porgy », chanson de l'opéra « Porgy and Bess » de Gershwin, devient un grand succès aux États-Unis. Son premier album « Little Girl Blue » sort en 1958. Nina Simone, qui a enregistré une cinquantaine d'albums au cours de sa carrière, est une des principales représentantes du jazz vocal. Elle se produisit à plusieurs reprises au Montreux Jazz Festival. Son style original est issu de la fusion de chansons gospel et pop avec la musique classique. La reprise de « I Love You, Porgy » que je vous propose est celle de Christina Aguilera.

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2: Voici ma sélection télé pour ce lundi 6 juillet avec ce soir sur TF1 Camping Paradis, la série avec Laurent Ournac. Sur France 2, Meurtre au Paradis, série à 20h55. Sur France 3, L'École Buissonnière avec François Cluzet, film français de Nicolas Vanier. Sur M6, du football, la Coupe du Monde à 20h50, le 8e de finale, la suite en direct. Sur France 4, Sylvie Vartan, Vous et moi, documentaire. Sur TMC, Les Mignons, film américain d'animation. Sur Gulli, les parcs d'attractions préférés des Français, présenté par Camille Serre. Sur ses stars, Roland Magdan, 50 ans de carrière, son spectacle. Sur T18, Les Voyages de Julie, magazine à Palerme ce soir. Vous retrouverez sur TF1 série film Le Jeu de la Vérité avec Philippe Lelouch et Christian Vadim. Film. Enfin sur Sister, la série Kaamelott avec Alexandre Astier. Bon zapping.
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2: Bonjour cyclisme, la troisième étape du Tour de France qui doit s'achever aujourd'hui dans les Pyrénées-Orientales est finalement maintenue mais aménagée en raison de l'incendie sur le territoire français. La caravane publicitaire ne circulera pas, le dispositif sera limité au passage des seuls coureurs et des véhicules indispensables à l'organisation de l'épreuve. Le préfet du département a précisé que le public était invité à ne pas se rendre aux abords du parcours ni sur le site de l'arrivée aux Angles. Par ailleurs, hier, c'est Isaac Del Toro qui a remporté la deuxième étape devant son coéquipier Tadej Pogacar qui lui a offert la victoire à Barcelone. Jonas Vingegaard conserve le maillot jaune. Tennis, Félix Auger-Aliassime va égaler son meilleur résultat à Wimbledon alors qu'il est resté sur 4 saisons sans faire mieux que le deuxième tour. Le natif de Montréal va renouer avec les quarts de finale sur le gazon londonien après avoir battu difficilement hier Alejandro Davidovich-Fokina. Une rencontre qui a vite tourné au bras de fer entre deux joueurs solides au service. Le Canadien sera bien au rendez-vous donc des quarts de finale avec un certain Novak Djokovic qui sera son adversaire. Dans le tableau féminin, un mois après avoir chuté contre Aryna Sabalenka, Roland Garros, Naomi Osaka s'est imposée face à la numéro 1 mondiale hier. À la deuxième balle de match, la japonaise Asseline sort de la rencontre 6-2, 7-6 en 1h29. Elle rejoint Karolina Mukova en quart de finale. Formule 1 à l'issue d'une course marquée par les problèmes d'Andrea Kimi Antonelli, Charles Leclerc a remporté le Grand Prix de Grande-Bretagne devant George Russell et Lewis Hamilton. Lando Norris termine au pied du podium alors qu'Esteban Ocon n'a pu faire mieux que la 14e place. Pierre Gasly prend le point de la 10e place avec cette victoire. Charles Leclerc déloge Lando Norris de la 4e place et fait le plein de confiance après une période troublée, ce qu'il aura l'opportunité de confirmer dans 2 semaines sur le tracé réputé de Spa-Francorchamps. C'est la fin de ce Flash of Sport, une très bonne journée à toutes et à tous.
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1: Bonjour, 16 départements de l'Ouest et du pourtour méditerranéen en vigilance orange canicule ce lundi, soit 9 de plus que dimanche. La Charente maritime, Dordogne, Gironde, Landes, Lot, Lot-et-Garonne, Deux-Sèvres et Vendée rejoignent ceux déjà concernés. Par ailleurs, Météo France a placé 7 départements en risque très élevé pour les incendies aujourd'hui. Pyrénées-Orientales, Aude, Hérault, Garbouches-du-Rhône, Vaucluse et Drôme. Sur le front des incendies, justement, le ministre de l'Intérieur a annoncé hier soir qu'un incendie en cours dans les Pyrénées-Orientales a parcouru 2000 hectares. La préfecture a utilisé le dispositif FR Alerte pour faire évacuer les habitants présents autour d'Isle-sur-Tête. Par ailleurs, l'incendie à Lédenon dans le Gard a été fixé. Il a parcouru 540 hectares. L'autoroute A9 a pu rouvrir hier soir sur une seule voie. Le musée Lalique dans le Bas-Rhin annonce avoir été victime d'un cambriolage hier au petit matin. Le musée qui abrite quelques 650 œuvres du maître verrier René Lalique restera fermé au public pendant plusieurs jours. La porte d'entrée du musée et 6 vitrines ont été brisées. Plusieurs millions d'euros de bijoux ont été dérobés par plusieurs individus cagoulés. Un policier a blessé par balle et arrêté hier à Clermont-Ferrand un homme qui attaquait un de ses collègues après avoir agressé au couteau plusieurs passants. Aucun élément n'évoque de caractère terroriste de cet acte à ce stade. Le pronostic vital du suspect n'est pas engagé. Ce Soudanais de 34 ans avait déjà été condamné par la justice dans la capitale auvergnate pour outrage, rébellion, violence sur policiers et menace de mort. Clermont-Ferrand est en proie depuis 2025 à une vague de violence et de règlement de comptes liés au narcotrafic inédit dans cette ville. C'est la fin de ce flash, une très bonne journée à notre écoute.
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4: Bonjour à tous, dans l'actualité People du jour, on parle de Marc Lavoine, du nouveau dans son cambriolage. 2 mois après avoir porté plainte pour l'intrusion d'un individu dans son appartement de Saint-Germain-des-Prés à Paris, le chanteur a découvert dans les colonnes d'un journal les échanges confidences de l'homme qui serait entré chez lui. Ce dernier affirme avoir été engagé pour installer du matériel d'espionnage et voler une tablette numérique grâce à un double de clés dérobé à Adriana Carambeu quelques semaines auparavant. La police retrouvera un poste de radio piégé et 3 stylos caméra. Dans le quotidien, Mohamed dit avoir été payé 3000 euros par un papa au Maroc. Celui-ci aurait confié vouloir récupérer la garde de sa fille qui serait en danger avec sa maman. Il assure également qu'il ne savait pas chez qui il entrait. Bref, un scénario digne d'une mauvaise série au beau milieu de la guerre entre la top modèle et son ex-mari sur fond d'accusations de violence conjugale et de corruption de mineurs. On se retrouve très vite avec d'autres actus
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2: Bonjour, aujourd'hui 6 juillet, 187e jour de l'année, nous fêtons les Mariettes. C'est aussi la journée internationale du baiser. C'est le 6 juillet 1933 que naissait Jean-Pierre Mocky, disparu en août 2019, et en 1948, naissance de Nathalie Baye, qui nous a quittés en avril 2026. Joyeux anniversaire au Dalai Lama, né le 6 juillet 1935, à l'ex-président américain George Walker Bush et à Sylvester Stallone, tous deux nés en 1946, à Isabelle Boulay, née en 1972, à l'actrice Audrey Fleurot, née en 1977, à l'accordéoniste Julien Proulac, née en 1979, et à la fille de Marlène Jobert, Eva Green, née le 6 juillet 1980. C'est aussi le 6 juillet 1974 que nous quittait Francis Blanche, né en juillet 1921, et en 2020 décès de Ennio Morricone, compositeur italien de musique de film, né en novembre 1928. Le 6 juillet 1885, Louis Pasteur pratique la première vaccination contre la rage sur le jeune Joseph Meister. En 1954, à Memphis, Tennessee, un jeune homme inconnu enregistre un disque pour l'anniversaire de sa maman, son nom, Elvis Presley. Enfin, le 6 juillet 2005, le prince Albert de Monaco reconnaît publiquement son fils Alexandre, de naissance illégitime avec une Française originaire du Congo. Le dicton du jour, jamais en juillet, sécheresse n'a causé la moindre détresse. Demain, vous penserez à fêter les Raoul.
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2: Bonjour à tous. Dans l'actualité musicale du jour, on parle de Théodora. Théodora se lance à l'international avec Jetski. Théodora pose son tout premier couplet en anglais, en featuring avec Molly. Une collaboration 100% féminine qui marque donc son grand saut à l'international. La boss lady passe donc à la vitesse supérieure pour la toute première fois de sa carrière. Théodora chante un couplet entièrement en anglais, disponible depuis le 19 juin dernier sur toutes les plateformes. Jetski est un titre ultra dansant entre pop et reggaeton, où la chanteuse partage le micro avec notamment Molly, déjà bien installée sur la scène Afrofusion. Résultat, un morceau qui mélange les langues, les sonorités et même les cultures, taillées pour cartonner bien au-delà des frontières. Si le couplet de la chanteuse franco-congolaise est bien présent sur toutes les plateformes de streaming, elle n'apparaît pas dans le clip du morceau au grand désarroi des plus passionnés. La vidéo diffusée sur YouTube et tournée en République dominicaine, met uniquement en scène Molly. Quoi qu'il en soit, son ambition n'est pas vraiment surprenante. Fin mai déjà, l'artiste a fait une apparition surprise sur la scène du Zénith de Paris aux côtés de Pink Panthers. Invité à monter donc sur scène par la star britannique, le public en totale euphorie l'a alors vu reprendre son hit Fashion Designia. On se retrouve très vite avec d'autres actualités musicales.
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1: Bonjour à toutes et à tous et bienvenue dans votre Chris Radio Show. Aujourd'hui est une émission un peu particulière puisque nous arrivons au dernier rendez-vous de la saison. Et oui, après plusieurs mois passés ensemble, il est temps de refermer ce chapitre avant de vous retrouver à la rentrée pour une toute nouvelle aventure radiophonique. Mais avant cela, profitons pleinement de cette dernière heure ensemble. Comme toujours, on va parler d'actualité, partager de bons moments et bien sûr, écouter de la bonne musique pour accompagner votre journée. Au programme, nos rubriques incontournables avec l'actu insolite, le sport, le gaming et la tech. Et pour marquer cette dernière émission de la saison, nous avons préparé deux interviews à Express. Nous recevrons tout d'abord Charlie Maya pour un premier échange, avant de retrouver un peu plus tard dans l'émission Manon Walter pour une seconde interview totalement différente. Deux invités, deux univers et de belles découvertes à partager avec vous aujourd'hui. Alors, installez-vous confortablement, montez le son et profitez de cette dernière édition du Chris Radio Show avant la pause estivale. Et pour démarrer comme il se doit, voici tout de suite Fall In d'Alicia Keys.

On démarre avec deux histoires assez incroyables et qui ont fait sourire beaucoup de monde ces derniers jours. Direction d'abord l'Irlande, où près de 1850 personnes portant le nom de Sullivan ou O'Sullivan se sont réunies dans le comté de Cork. Un rassemblement qui leur a permis de battre le record du monde du plus grand nombre de personnes portant le même nom de famille réunies au même endroit. Après vérification des identités et validation du Guinness Book, le clan de Sullivan a officiellement détrôné le précédent record détenu depuis 2007. Car on sait qu'il existerait plus de 500 000 Sullivan à travers le monde, ce rassemblement avait des allures de grandes fêtes familiales géantes. Et puis, en France, c'est un événement tout aussi étonnant qui a attiré l'attention. Pour la première fois en près de 1000 ans d'histoire, l'abbaye du Mont-Saint-Michel a accueilli une cérémonie de mariage symbolique. Les heureux élus sont la mannequin chinoise Ming Shi et l'entrepreneur Mario Hu, déjà mariés civilement.

Place maintenant à l'actualité gaming avec un jeu qui devrait ravir les plus jeunes, mais aussi les fans de la célèbre équipe de chiots héroïques. C'est Paw Patrol Mission Dino qui arrivera le 31 juillet prochain sur PC, PlayStation, Xbox et Nintendo Switch. Dans cette nouvelle aventure développée par 3D Cloud, les membres de la Pat Patrouille partent sur l'île aux dinosaures pour venir en aide à plusieurs créatures préhistoriques dispersées à travers différents environnements. Au programme, exploration, mission, obstacles à franchir et bien sûr, les compétences uniques de chaque personnage pour progresser dans l'aventure. Les joueurs pourront parcourir des jungles, des plages ou encore

des grottes volcaniques tout en participant à des mini-jeux et activités annexes. Avec son univers coloré, son gameplay accessible et son ambiance familiale, ce nouvel épisode s'annonce comme un rendez-vous idéal pour les plus jeunes joueurs cet été. On va maintenant faire une petite pause musicale avec Zara Larsson pour un cover. No.

page sport avec une belle performance française en MMA. Cyrley Gane s'est imposé par KO technique face au Brésilien Alex Pereira lors d'un événement exceptionnel organisé dans les jardins de la Maison Blanche aux États-Unis. Grâce à cette victoire convaincante, le Français décroche la ceinture intérimaire des poids lourds de l'UFC et se rapproche d'un nouveau combat pour le titre mondial incontesté. Et concernant la deuxième actu sport du moment, le Real Madrid continue d'animer le mercato. Le club espagnol aurait trouvé un accord avec Chelsea pour recruter Marc Cucurella. Le latéral gauche espagnol rejoindrait ainsi les Meringues après la Coupe du Monde 2026 pour un montant estimé à plus de 50 millions d'euros. Avec déjà plusieurs recrues importantes enregistrées cet été, le Real Madrid affiche clairement ses ambitions. Renforcer son effectif et revenir au sommet du football européen dès la saison prochaine. Et nous, on poursuit cette émission en musique avec Love is Wicked de Brick and Lace.

On termine avec l'actu tech et Samsung qui prépare activement son prochain événement Galaxy Unpacked attendu cet été. De nouvelles informations concernant les futurs Galaxy Watch 9 et Galaxy Watch Ultra 2 viennent d'apparaître dans une base de certification chinoise. Ces documents confirment l'existence des deux montres connectées et révèlent notamment que la vitesse de recharge resterait limitée à 10 watts, comme sur les générations précédentes. Même si Samsung ne semble pas miser sur une recharge plus rapide, plusieurs nouveautés pourraient être au programme. Parmi elles, une fonction permettant d'activer l'assistant Gemini, simplement en levant le poignet à la manière de certaines montres concurrentes. Pour le reste des caractéristiques, il faudra encore patienter quelques semaines avant l'annonce officielle. Samsung devrait également profiter de cet événement pour dévoiler ses nouveaux smartphones pliants ainsi que d'autres produits connectés. Voilà pour l'essentiel de l'actu tech et on s'écoute maintenant I Wanna de Bob Sinclair, Sahara et Shaggy.

0: Et maintenant, dans l'interview express, nous accueillons Charlie Maya. Bonjour Charlie et bienvenue dans le Chris Radio Show.
1: Bonjour, comment allez-vous aujourd'hui?
0: Ça va et toi?
1: Ça va super bien, merci beaucoup pour votre invitation.
0: La première question, Charlie, comment te présenterais-tu à quelqu'un qui découvre ta musique aujourd'hui?
1: Je me présenterai en tant que quelqu'un qui adore la musique parce que je l'utilise pour véhiculer des messages et des émotions à travers mes paroles et comme quelqu'un qui est très enthousiaste à l'idée de développer ma carrière et de rencontrer de nouvelles personnes.
0: Tu es monté sur scène très jeune. Quel est ton premier souvenir musical marquant?
1: Je dirais que ça date de la première fois que je suis montée sur scène à un dépouillement de sapin de Noël où j'ai performé la chanson « All I Want for Christmas » de Mariah Carey et où la réaction des gens m'a vraiment donné envie de pousser ma carrière plus loin et de continuer la musique sur un plan plus professionnel.
0: Tu chantes en français et en anglais. Pourquoi ce choix?
1: En tant que franco-ontarienne, j'ai grandi avec les deux langues depuis mon plus jeune âge. Donc, le français m'aide à véhiculer un message plus clair à un public différent et l'anglais m'aide à véhiculer plus mes émotions à un public aussi différent. Donc, j'ai les Ontariens et les Québécois d'un bord et j'espère l'Europe prochainement.
0: Quand tu écris une chanson, par quoi commences-tu généralement?
1: Tout dépendant de quelle chanson on parle, je dirais que la plupart de mes chansons commencent avec quelques accords à la guitare, comme ma chanson la plus récente, Same. Mais certaines chansons sont avec Robert Marchand qui commence avec les textes et ensuite on développe la musique ensemble.
0: Parmi tes titres, lequel te ressemble le plus aujourd'hui?
1: En ce moment même, je dirais Québec Highway, puisque l'été arrive et on a les road trips, les voyages qui arrivent à grands pas. Donc, c'est la joie de l'été, la joie de découvrir des nouveaux paysages. Mais ma chanson la plus récente qui me représentait il y a moins d'un mois, ça aurait vraiment été simple. Mais je dirais aussi que Indifférente, qui est sur la liberté de soi et la liberté de s'exprimer comme on le veut, me représente à tout moment dans ma vie.
0: Tu travailles avec Robert Marchand. Qu'est-ce que cette collaboration t'apporte?
1: Écoutez, Robert Marchand, c'est probablement une des personnes les plus importantes que j'ai rencontrées dans ma carrière musicale. Robert Marchand, c'est quelqu'un qui a beaucoup, beaucoup d'expérience. Il a travaillé avec des grands artistes, grandes chanteuses comme Céline Dion sur son album Indigo, comme Sylvain Cossette, Linda Lemay, Incognito, pardon. Et je dirais vraiment que Robert Marchand, humainement, c'est quelqu'un avec qui j'ai une complicité musicale incroyable qui m'aide vraiment à aller développer des horizons complètement différents puis qui, avec Michel Gionnet, m'aide à me développer humainement mais aussi très artistiquement.
0: Comment gardes-tu confiance en toi dans le milieu de la musique?
1: Je dirais que j'ai plus confiance en ceux qui sont autour de moi et que la répétition de comprendre que les gens autour de moi ont tellement d'expérience que j'ai rien à craindre m'aide vraiment à garder confiance en mon art et à garder confiance en moi en premier. Je sais que Michel Gionnet a travaillé avec des grands artistes et qui peut me pousser sur différentes plateformes musicales. Je sais que Robert a travaillé avec des grands artistes et qui peut me pousser sur nos chansons et sur nos textes. Donc, Robert Marchand m'aide à m'accompagner d'une manière très expérimentée et Michel Gionnet m'aide vraiment à me développer sur les radios et tout ça.
0: Quelle émotion cherches-tu avant tout à transmettre au public?
1: Ça dépend encore une fois de quelle chanson nous parlons d'eux. Si on prend la chanson « Same », c'est un enfant qui perd tout repère. Si on prend la chanson « Indifférente », par exemple, c'est quelqu'un qui s'exprime sa liberté personnelle. Si on prend « Even if you disagree », c'est quelqu'un qui aime un peu obsessivement. Mais j'ai aussi des chansons qui sont un petit peu plus parodiques, comme « L'homme orange » qui parle d'une situation politique qui est arrivée il y a moins d'un an, qui joue un peu sur le côté drôle de la situation.
0: Tu préfères la scène ou le studio?
1: J'aime les deux à part égal pour différents points. J'aime beaucoup la scène parce que ça m'aide à connecter avec mon public, mais j'aime aussi beaucoup le studio parce que ça m'aide à développer un plan musical complètement différent et à me pousser sur le côté un peu plus mathématique de la musique.
0: Quel message aimerais-tu faire passer à ta génération?
1: J'en ai plusieurs. Un des plus grands que j'ai, c'est que je suis complètement contre l'intelligence artificielle. J'aimerais bien qu'on arrête d'utiliser de l'IA dans nos chansons. Mais j'aimerais aussi passer le message qu'on doit toujours garder la paix entre nous, puis que souvent, les chicanes qu'on a entre nous ont aucune importance et que le monde doit aller mieux et qu'on doit s'amuser plus avec le côté musical qu'on a parce que c'est tout ce qui nous reste avec tout ce qui se passe dans le monde en ce moment.
0: Tu es présente sur les réseaux sociaux. Quel lien entretiens-tu avec ton public?
1: Si on parle d'un côté musical, ça m'aide à apporter un public différent à mes shows, un public qui est vraiment fidèle à moi, qui veut m'entendre moi chanter et qui veut découvrir mes compositions en live. Mais si on parle sur un côté un petit peu plus influenceuse, j'adore faire des TikTok parce que ça m'aide à rencontrer de nouvelles personnes, ce qui est quelque chose que j'adore faire et qui m'aide à écouter les idées de tout le monde pour écrire de nouvelles chansons.
0: Quel est le plus grand défi que tu rencontres actuellement en tant qu'artiste?
1: L'âgisme, je dirais, le fait de perdre des opportunités à cause de mon âge, ce qui des fois peut descendre le moral un peu, mais j'essaie de rester optimiste en me disant que si je perds une opportunité à cause de quelque chose que je peux pas changer comme mon âge, c'était pas une opportunité qui avait lieu d'être en premier lieu.
0: Qu'est-ce qui a le plus évolué dans ta musique depuis tes débuts?
1: Je dirais que tout a beaucoup évolué. Mon style musical a gravité vers quelque chose de complètement différent. Le country rock plus folk, jazz. Je dirais que mes textes ont aussi beaucoup évolué et qui ont augmenté, qui se sont améliorés en taux de maturité. Et je dirais que ma façon de chanter a tellement évolué que je peux même pas le décrire avec les coachs vocales, avec les cours de chant, avec les nombreux shows que j'ai faits. Je crois que j'ai vraiment réussi à développer ma voix à quelque chose qui monte d'un ton. Quelque chose d'intéressant, j'espère.
0: Où aimerais-tu être artistiquement dans 5 ou 10 ans?
1: Écoutez, mon rêve serait de participer à Eurovision et à des grandes scènes comme ça, mais j'aimerais aussi avoir une carrière qui évolue comme Céline Dion et peut-être me rendre à son niveau un jour.
0: Quel message souhaites-tu adresser à celles et ceux qui te découvrent aujourd'hui?
1: J'aimerais beaucoup, première des choses, demander aux gens d'aller écouter mes chansons et j'espère qu'ils vont découvrir un univers musical qui va leur plaire. Mais j'aimerais aussi dire à tout le monde de garder un sourire en cet été 2026 et que ça vaut pas la peine de ne pas être heureux parce que en ce moment, tout ce qu'on a, c'est notre joie intérieure.
0: Et pour finir, peux-tu nous citer les plateformes d'écoute et les réseaux sociaux pour qu'on te suive?
1: J'ai TikTok, dont je poste beaucoup de choses à chaque jour. J'ai Instagram, où je poste moins de choses, mais qui peut quand même être intéressant pour certaines personnes. J'ai YouTube, où mes vidéoclips et mes chansons sont disponibles. Et j'ai aussi Facebook. Si on veut aller sur les plateformes de streaming, je suis sur toutes les plateformes de streaming, donc Spotify, Apple Music, Deezer, iTunes, YouTube Music, etc. Sous le nom de Charlie Maya.
0: C'est la fin de l'interview express. Merci à toi, Charlie Maya, d'être venu.
1: Merci beaucoup à toi.
0: Et maintenant, on va s'écouter Charlie Maya pour Invisible. Au revoir, Charlie Maya.
1: Au revoir.

0: toute dernière interview express du Chris Radio Show, nous recevons une artiste passionnée par la scène et la musique depuis toujours. Et il s'agit de Manon Walter. Bonjour Manon et bienvenue dans le Chris Radio Show.
1: Bonjour Chris, merci de m'accueillir aujourd'hui dans le Chris Radio Show.
0: La première question, pour commencer, comment décrirais-tu ton univers musical ?
1: Alors je dirais que je suis dans un univers musical qui est plutôt pop, axé sur du coup de la chanson française. Je m'inspire beaucoup d'artistes aussi qui sont américains. On va plutôt partir sur The Weeknd, Harry Styles, ce genre de personnes. Et pour l'écriture, on va plus être sur du Serge Gainsbourg.
0: Le chant fait partie de ta vie depuis petite. Tu te souviens de tes débuts ?
1: Alors oui, j'ai commencé à chanter quand j'avais 6 ans. Et un jour, j'ai arrêté la scène parce que je suis tombée sur scène et que du coup, ça m'a fait super peur. Et après, donc j'ai arrêté et puis j'ai repris quand j'avais 14 ans pour ne plus m'arrêter jusqu'à maintenant.
0: Avant la musique, tu as étudié le marketing. Pourquoi avoir ensuite choisi le cours Florent Musique ?
1: Eh bien, tout simplement, un jour, j'ai vu une annonce sur les réseaux sociaux comme quoi le cours Florent faisait des auditions avec un stage pour apprendre à écrire, à composer, etc. Et à la fin de ce stage, en fait, on m'a dit « Tu es la bienvenue quand tu veux au cours Florent ». Et en fait, je me suis rendu compte que la musique, c'était vraiment ce que je voulais faire de ma vie. Et donc, j'ai lâché mon école que j'avais trouvée pour la rentrée et le patron que j'avais trouvé. Et j'ai dit « Je veux faire vraiment que de la musique à 100%. »
0: Qu'est-ce que cette formation t'a apporté artistiquement ?
1: Alors, de manière artistique, ce que ça m'a apporté le fait d'apprendre à travailler ensemble avec d'autres personnes autour de moi. Ça m'a appris à savoir qui j'étais, à trouver mon identité en tant qu'artiste. Et ça m'a appris aussi à communiquer au mieux avec mon public.
0: Tu es aujourd'hui autrice, compositrice et interprète. Qu'est-ce que tu préfères dans ce métier ?
1: Ce que je préfère, c'est l'interprétation, parce que je préfère interpréter les titres, mais j'aime aussi beaucoup les écrire et les composer. Mais ce que j'aime vraiment, c'est être sur scène et interpréter les morceaux et être en communion avec le public.
0: Tu es aussi professeur de chant. Transmettre la musique, c'est important pour toi ?
1: C'est très important parce que je pense que la musique, c'est un super moyen d'expression. Ça permet d'exprimer ses émotions, ce qui va pas, de vraiment pouvoir aussi comprendre comment fonctionne une personne par la musique. Je trouve que c'est quelque chose qui est très important.
0: Tu as participé à N'oubliez pas les paroles avec Nagui. Comment as-tu vécu cette expérience ?
1: Alors, l'expérience était assez stressante parce que il faut savoir que j'étais toute jeune, je venais d'avoir 18 ans et c'était assez stressant, c'était impressionnant de se retrouver devant plein de caméras, même si on les voit pas en soi tellement on est stressé, c'est magique, c'est un truc waouh, grandiose. Et en fait, j'étais toute tremblante, toute intimidée face à Nagui et face à tout ce plateau, tout ce public qui était devant moi et de me dire qu'il allait y avoir des millions de gens qui allaient me voir à la télé. Et en fait, l'expérience est juste magique, quoi.
0: Est-ce que cette émission t'a apporté plus de confiance pour la suite ?
1: Alors oui, ça m'a permis de prendre confiance en moi et de me dire « Waouh, je peux faire ce genre de choses, donc maintenant, il n'y a plus rien qui peut me faire peur. » Enfin, plus grand-chose, du moins.
0: Tu as été chanteuse lead dans un groupe. Qu'est-ce que cette aventure t'a appris ?
1: Donc ça m'a appris à travailler avec les gens qui m'entourent, à travailler avec les égos de chacun, à concilier le bien-être des musiciens et le mien. Et voilà.
0: Tu as aussi chanté dans une revue de cabaret. C'était un univers différent ?
1: Le cabaret, oui, c'est un univers qui est totalement différent parce que quand on est sur scène, par exemple, je sais pas, moi, dans un restaurant, c'est complètement... faut être, entre guillemets, assez neutre pour ne pas choquer le public. Mais dans un cabaret, on peut se permettre d'être, entre guillemets, un peu plus choquante ou choquant. On peut avoir des maquillages vraiment extravagants, des tenues extravagantes, des choses qui sortent vraiment de l'ordinaire qu'on ne peut pas forcément avoir sur des scènes qui sont un peu plus conventionnelles.
0: Ton premier projet musical parlait beaucoup d'amour. Pourquoi ce thème ?
1: Parce qu'on a besoin d'amour dans notre vie, on a besoin d'être amoureux, on a besoin de l'amour de notre famille, de nos amis.
0: Ton nouveau projet est plus personnel. Qu'avais-tu envie de raconter cette fois ?
1: Cette fois, ce que j'avais envie de raconter, c'est de pouvoir dire aux gens que même s'il se passe des choses pas forcément super dans notre vie, qu'on se fait un peu embêter par des gens, etc. ou quoi, et ben on peut toujours se relever, toujours trouver une solution pour aller mieux, et on peut toujours avancer et aller de l'avant.
0: Est-ce que tes chansons sont inspirées de ton vécu ?
1: Il y a des chansons qui sont inspirées de mon vécu, et il y en a d'autres qui sont plus inspirées des personnes qui m'entourent. En général, mes chansons sont inspirées du coup des deux, et donc en fait je fais un petit mixte des deux dans mes titres.
0: Sur scène, qu'est-ce que tu ressens quand tu interprètes tes titres ?
1: Quand j'interprète mes titres, je dirais que je suis plutôt joyeuse parce que je suis contente de pouvoir les partager avec le public, de voir leurs réactions, de voir qu'ils sont contents d'entendre ce que j'écris, ce que je compose et ce que je chante, et de pouvoir le partager avec eux. Je trouve qu'il n'y a rien de plus beau, quoi.
0: Quel message aimerais-tu transmettre au public à travers ta musique ?
1: Ce que j'aimerais leur transmettre, c'est de pouvoir leur dire, peu importe ce qui se passe dans votre vie, peu importe les emmerdes que vous pouvez avoir, ce genre de choses, vous êtes tous des battants, relevez-vous et avancez.
0: Et pour finir, où peut-on te suivre et écouter tes projets ?
1: On peut me suivre sur TikTok, Instagram, Facebook, sur toutes les plateformes aussi de musique, et on me retrouve sous le nom de Manon Walter.
0: Et nous clôturons l'interview express du Chris Radio Show. Merci beaucoup Manon Walter d'être venue.
1: Merci beaucoup Chris, avec plaisir.
0: Et maintenant, on va s'écouter Manon Walter pour L'être à moi-même. Au revoir Manon Walter.
1: Au revoir Chris. Au revoir tout le monde.

C'est déjà la fin de cette édition du Chris Radio Show. Merci à vous toutes et tous d'avoir passé ce moment à nos côtés aujourd'hui. Comme chaque semaine, ce fut un véritable plaisir de vous accompagner et de partager cette émission avec vous. Un grand merci à Charlie Maya pour sa participation à notre première interview express, ainsi qu'à Manon Walter qui nous a rejoint un peu plus tard dans l'émission pour un second échange. Merci à toutes les deux pour leur disponibilité et leur bonne humeur. Et puis, aujourd'hui, c'est aussi l'occasion de vous adresser un immense merci pour votre fidélité tout au long de ces dernières années. Merci d'avoir été présent émission après émission, semaine après semaine. Votre soutien et votre écoute ont largement contribué à faire vivre cette aventure. Je souhaite également remercier chaleureusement la radio qui nous accueille et nous permet chaque semaine de partager ces moments avec vous. Merci pour votre confiance et votre accompagnement tout au long de cette belle histoire. Le Chris Radio Show tire aujourd'hui sa révérence. Un immense merci à vous tous. Et pour rester en contact et suivre mes prochains projets, n'hésitez pas à me rejoindre dès maintenant sur mes réseaux sociaux. Et pour conclure cette dernière émission du Chris Radio Show, on se quitte en musique avec The World Is Mine de Joachim Garraud, Gigi Davis et David Guetta. Passez un excellent été, prenez soin de vous et à bientôt.

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2: Bonjour, 16 départements de l'Ouest et du pourtour méditerranéen en vigilance orange canicule ce lundi, soit 9 de plus que dimanche. La Charente maritime, Dordogne, Gironde, Landes, Lot, Lot-et-Garonne, Deux-Sèvres et Vendée rejoignent ceux déjà concernés. Par ailleurs, Météo France a placé 7 départements en risque très élevé pour les incendies aujourd'hui. Pyrénées-Orientales, Aude, Hérault, Garbouches-du-Rhône, Vaucluse et Drôme. Sur le front des incendies, justement, le ministre de l'Intérieur a annoncé hier soir qu'un incendie en cours dans les Pyrénées-Orientales a parcouru 2000 hectares. La préfecture a utilisé le dispositif FR Alerte pour faire évacuer les habitants présents autour d'Isle-sur-Tête. Par ailleurs, l'incendie à Lédenon dans le Gard a été fixé. Il a parcouru 540 hectares. L'autoroute A9 a pu rouvrir hier soir sur une seule voie. Le musée Lalique dans le Bas-Rhin annonce avoir été victime d'un cambriolage hier au petit matin. Le musée qui abrite quelques 650 œuvres du maître verrier René Lalique restera fermé au public pendant plusieurs jours. La porte d'entrée du musée et 6 vitrines ont été brisées. Plusieurs millions d'euros de bijoux ont été dérobés par plusieurs individus cagoulés. Un policier a blessé par balle et arrêté hier à Clermont-Ferrand un homme qui attaquait un de ses collègues après avoir agressé au couteau plusieurs passants. Aucun élément n'évoque de caractère terroriste de cet acte à ce stade. Le pronostic vital du suspect n'est pas engagé. Ce Soudanais de 34 ans avait déjà été condamné par la justice dans la capitale auvergnate pour outrage, rébellion, violence sur policiers et menace de mort. Clermont-Ferrand est en proie depuis 2025 à une vague de violence et de règlement de comptes liés au narcotrafic inédit dans cette ville. C'est la fin de ce flash, une très bonne journée à notre écoute.
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2: Voici ma sélection télé pour ce lundi 6 juillet avec ce soir sur TF1 Camping Paradis, la série avec Laurent Ournac. Sur France 2, Meurtre au Paradis, série à 20h55. Sur France 3, L'École Buissonnière avec François Cluzet, film français de Nicolas Vanier. Sur M6, du football, la Coupe du Monde à 20h50, le 8e de finale, la suite en direct. Sur France 4, Sylvie Vartan, Vous et moi, documentaire. Sur TMC, Les Mignons, film américain d'animation. Sur Gulli, les parcs d'attractions préférés des Français, présenté par Camille Serre. Sur ses stars, Roland McDan, 50 ans de carrière, son spectacle. Sur T18, Les Voyages de Julie, magazine à Palerme ce soir. Vous retrouverez sur TF1 série film Le Jeu de la Vérité avec Philippe Lelouch et Christian Vadim. Film. Enfin sur Sister, la série Kaamelott avec Alexandre Astier. Bon zapping.
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2: Bonjour, 16 départements de l'Ouest et du pourtour méditerranéen en vigilance orange canicule ce lundi, soit 9 de plus que dimanche. La Charente maritime, Dordogne, Gironde, Landes, Lot, Lot-et-Garonne, Deux-Sèvres et Vendée rejoignent ceux déjà concernés. Par ailleurs, Météo France a placé 7 départements en risque très élevé pour les incendies aujourd'hui. Pyrénées-Orientales, Aude, Hérault, Garbouches-du-Rhône, Vaucluse et Drôme. Sur le front des incendies, justement, le ministre de l'Intérieur a annoncé hier soir qu'un incendie en cours dans les Pyrénées-Orientales a parcouru 2000 hectares. La préfecture a utilisé le dispositif FR Alerte pour faire évacuer les habitants présents autour d'Isle-sur-Tête. Par ailleurs, l'incendie à Lédenon dans le Gard a été fixé. Il a parcouru 540 hectares. L'autoroute A9 a pu rouvrir hier soir sur une seule voie. Le musée Lalique dans le Bas-Rhin annonce avoir été victime d'un cambriolage hier au petit matin. Le musée qui abrite quelques 650 œuvres du maître verrier René Lalique restera fermé au public pendant plusieurs jours. La porte d'entrée du musée et 6 vitrines ont été brisées. Plusieurs millions d'euros de bijoux ont été dérobés par plusieurs individus cagoulés. Un policier a blessé par balle et arrêté hier à Clermont-Ferrand un homme qui attaquait un de ses collègues après avoir agressé au couteau plusieurs passants. Aucun élément n'évoque de caractère terroriste de cet acte à ce stade. Le pronostic vital du suspect n'est pas engagé. Ce Soudanais de 34 ans avait déjà été condamné par la justice dans la capitale auvergnate pour outrage, rébellion, violence sur policiers et menace de mort. Clermont-Ferrand est en proie depuis 2025 à une vague de violence et de règlement de comptes liés au narcotrafic inédit dans cette ville. C'est la fin de ce flash, une très bonne journée à notre écoute.
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